Nous sommes de ceux qu'on ne remarque pas, des fantômes, des transparents, des moyens. Nous sommes de ceux qui ne rentrent pas en ligne de compte. Nous sommes de ceux qu'on choisit par défaut. Nous sommes de ceux qui ont la peau terne, les traits tirés et le regard éteint, des visages pâles, des teints gris. Nous sommes de ceux qui se délavent de jour en jour. Nous sommes de ceux qui ont du mal à s'entendre penser. Nous sommes de ceux qui se maîtrisent difficilement. Nous sommes de ceux qui mettent mal à l'aise en public. Nous sommes de ceux qui dérapent dans les escaliers des bibliothèques. Nous sommes de ceux qui dansent de façon embarrassante.

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Pour ce troisième album, célébrant les 10 ans de Bonbon Vaudou, Oriane Lacaille et Jérém Boukri sont invités un mini-orchestre pour accompagner leur chant et leur espièglerie. Avec leurs complices, ils se baladent du sucré au piquant. On écoute le titre « Fais bouger ton boule » où se mêlent français, créole et gascon. C'est extrait de leur album « Épopée Métèque » et c'est le coup de cœur de Sylvie sur Radio Couleur.

0: Telluric, Barbare, des kilomètres de live, des kilomètres de love.
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Et tout de suite, Everybody's Song de l'album Saving Grace par Robert Plant and Susie Diane.

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Il est 6h. Atlas, c'est le titre du 9e album de Dub Inc., sorti en novembre 2025. Ce groupe est devenu sans conteste le groupe le plus emblématique du reggae français. Naviguant entre reggae, dancehall, musique kabyle ou world music, le groupe est porté par les voix de Bouchecourt et Comlan. Leur style est aussi différent et complémentaire. Ils nous délivrent un message universel qui appelle à la cohésion humaine. On écoute Atlas et c'est mon coup de cœur sur Radio Couleur.

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1: Le mardi 5 mai, le Théâtre de l'Incendie vous présente Vivante, un spectacle musical basé sur les textes de Simon Grangin. Fruit de la rencontre entre ce dernier, plusieurs membres du Théâtre de l'Incendie et le trio franco-syrien Baba Salam. À découvrir à 20h30 sur les planches du Théâtre François Ponsard à Vienne. Plus d'informations sur www.théâtre-françoisponsard.fr. Le samedi 9 mai, le café ludique Le Repère des Petits Joueurs vous offre l'occasion d'apprendre à jouer aux cartes Pokémon et l'opportunité de rencontrer d'autres passionnés de cette culture qui a marqué petits et grands. Un moment de partage ouvert à tous dès 15h à Pont de Beauvoisin. Plus d'informations sur https://tourisme-valdudauphiné.fr. Jusqu'au 20 septembre 2026, plus de 200 bijoux, accessoires vestimentaires, objets liés aux soins du corps durant la période du néolithique seront exposés au musée archéologique de Hyères-sur-Amby, et ce dans le cadre de l'exposition Corps paré, âme révélée. Plus d'informations sur www.musée-larina-hyères.fr. Le samedi 9 mai, dans la commune de la Tour du Pin, s'organise une braderie dédiée à la vente d'objets et de vêtements au profit du Secours Populaire 38. L'accès y est libre de 10h à 16h. Plus d'informations sur https://tourisme-valdudauphiné.fr.

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Venez assister au concert de Bilkis, des Veilleuses et de Simon Eichenberger. Plus d'informations sur www.lesabattoirs.fr. Le samedi 9 mai, à 20h30, une partie des solistes et co-solistes de l'Opéra de Saint-Étienne viendront interpréter une adaptation de la Flûte enchantée de Mozart sur la scène de l'espace Morgado à Bourgoin-Jallieu. Plus d'informations sur https://espacemorgado.fr.

0: Le groupe Carpath sortira prochainement un nouvel album. En attendant, on écoute le single Goudron.
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0: 60, on n'était encore pas à faire de tout. On avait plein d'enregistrements, et on n'avait plus de groupe, on n'avait pas de groupe vraiment. C'était une musique enterrée, un peu cachette, un peu... Bon. Et en même temps, il était victime aussi de la répression politique générale.
1: Le Maléga, il est né par rapport à l'esclavage. Dans cette époque-là, c'était interdit de jouer.

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1: Je suis aujourd'hui avec Oriane Tancret. Bonjour.
2: Bonjour.
1: Et nous allons parler d'une association et d'un événement, la Margoulette.
2: Oui, tout à fait.
1: Alors, est-ce que vous pouvez nous présenter d'abord l'association qu'est la Margoulette et puis ensuite on enchaînera donc sur l'événement que vous organisez.
2: Oui, alors la Margoulette, c'est une association qui a été créée il y a 5 ans maintenant. Et c'est une association qui a voulu en fait ramener de la culture, des initiatives artistiques et des initiatives agricoles dans notre territoire local. Ça a été monté initialement par des personnes qui étaient elles-mêmes impliquées en fait dans le réseau agricole local et également dans le réseau culturel local. Et maintenant, ça fait 5 ans qu'on fait vivre cette association au travers d'un gros événement. Donc cette année, c'est la 5e année.
1: Donc 5e édition. Juste avant, j'ai encore plein de questions sur l'association. Comment vous est venue cette idée? Pourquoi ce nom, la Margoulette?
2: Alors la Margoulette, ça nous est venu un peu par hasard en fait. On est également une coloc associative, c'est également un lieu de vie la Margoulette, et en fait ça a été par l'intermédiaire d'anecdotes avec le propriétaire avec qui on s'entend super bien, qui nous appelait les Margoulins, et donc on s'est dit c'est vrai que la Margoulette c'est un nom rigolo pour une association. Voilà, donc maintenant on a des dérivés, on s'appelle aussi la Margoulove des fois, la Margoulade quand on a envie de rigoler.
1: Donc c'est rempli de petites histoires entre vous.
2: C'est ça, et des histoires qu'on partage aussi avec les personnes du coin, parce qu'on a pas mal de liens, principalement dans notre village, mais aussi de manière un peu plus, dans un tissu un peu plus large, jusqu'à Bourgoin, toujours en Orisère, quoi.
1: Alors,
2: autour du pain.
1: Vous l'avez dit, vous fêtez donc la 5e édition de la fête du printemps. Comment se sont déroulées les premières éditions? On imagine avec beaucoup de stress. On ne sait pas trop où on va, et puis il faut constituer un programme aussi, c'est toujours compliqué.
2: Oui, c'est ça. Alors au début, ça a été beaucoup plus une fête de quartier, en fait. C'est comme ça que ça a été imaginé. En fait, quand la Margoulette est née, on a un peu fait le constat qu'on était situé entre deux villes qui étaient très foisonnantes en termes de culture et d'initiative, à savoir Lyon et Grenoble. Et du coup, en Orisère, on avait un petit peu de mal à trouver notre place, et on fait souvent le constat qu'on est des villes un peu dortoirs, qui sont des villes un peu de passage, alors qu'en fait, on a énormément d'initiatives sur nos territoires. Et donc, on avait vraiment la volonté de se reconnecter à notre territoire très local et revenir valoriser à notre échelle des initiatives agricoles et culturelles. Donc sur les toutes premières années, c'était dans des formes beaucoup plus humbles, on va dire, parce que le festival a vraiment été créé de manière bénévole depuis 5 ans. Donc au début, il y avait une champignonnière sur le site, donc c'était des visites de la champignonnière. On avait également quelques activités artistiques qui étaient proposées, des concerts notamment. Mais vraiment, ça se limitait à 2-3 concerts. Aujourd'hui, on a 15 artistes, on a beaucoup d'animations, beaucoup d'ateliers avec des artisans du village, etc. Donc maintenant, ça a grossi. On accueille aussi plus du double de personnes qu'au départ. Donc on a un plus gros événement maintenant.
1: Une très belle évolution, et on va parler du programme donc de cette année qui aura lieu, on le rappelle, le 8 et le 9 mai. Alors ce programme...
2: Alors, ça va commencer donc le vendredi plutôt par des animations. On a essayé d'imaginer un programme d'animation qui séduise autant les adultes que les enfants pour pouvoir s'adresser à tout le monde. On a déjà des ateliers d'initiation au travail du bois. Donc ça, c'est animé par un artisan du village qui est un ancien menuisier à la retraite. Et donc, on a deux sessions d'ateliers le matin et l'après-midi. On a également un jeu de piste. Donc ça, c'est pareil, c'est un jeu de piste plutôt à destination des familles avec enfants. En anglais en fait. Donc c'est organisé par une personne du village aussi qui s'appelle Théa et qui fait des ateliers en anglais. Et donc ensemble, moi je suis également bénévole de l'association et je fais du théâtre. Et donc ensemble on a imaginé un jeu de piste français-anglais un peu théâtralisé qui vient revaloriser l'histoire du village avec un petit jeu de piste dans notre quartier, dans le village quoi. Et après, on a également une projection débat autour du Lyon-Turin le soir et des activités, on va dire, en accès libre qui n'ont pas d'horaire et qui n'ont pas la contrainte de devoir s'inscrire. On a des créatrices qui viennent du village aussi. On a également un free shop. Donc le principe du free shop, c'est qu'en fait, on récupère principalement des vêtements gratuitement, et donc on les met à disposition gratuitement. Donc c'est vraiment le concept du free shop, c'est gratuit, on vient, on prend ce qu'on veut et on repart avec ce qu'on veut, et tout est gratuit. On a également du maquillage aussi gratuit, on a d'autres activités pour les enfants, des craies, ce genre de choses.
1: Il y en a pour tous les âges.
2: C'est ça. Et ça, c'est uniquement le vendredi.
1: C'est uniquement le vendredi. On va venir au dimanche, mais avant, on a quand même au samedi, pardon. Mais on a encore quelques petites choses à dire sur le samedi. Donc, on passe d'événements, d'ateliers dans lesquels il faut s'inscrire. On le rappelle, c'est très important pour vous.
2: Oui. Bah, en fait, notamment sur l'atelier bois, on n'a pas beaucoup de places et on a beaucoup de demandes. Donc, si vous voulez être sûr d'avoir des places, en effet, c'est mieux de s'inscrire. Et la réservation, elle se fait par mail sur lamargoulette@protonmail.com. Et ProtonMail, ça s'écrit P-R-O-T-O-N comme Nathalie, M comme Marguerite, A-I-L.
1: Voilà, donc on encourage nos auditeurs à venir s'inscrire. Et puis alors, ce qui est surprenant, c'est quand même un débat.
2: Oui, c'est ça. En fait, on avait la volonté d'avoir une activité encadrée le soir, mais qui se termine relativement tôt pour avoir aussi un temps d'échange libre, on va dire, le vendredi soir pour se rencontrer entre voisins, voisines, etc. Parce que le samedi, pour le coup, on a des concerts qui vont durer plus tard le soir. Donc on avait vraiment cette volonté le vendredi soir de prévoir une activité qui puisse se terminer relativement tôt. Et l'idée du débat, c'était de pouvoir, pareil, échanger entre nous sur ce qui se passe en Orisère et qui a un impact sur nos vies au quotidien, quoi. Donc c'était notre volonté de travailler sur le sujet du Lyon-Turin dans cette dynamique-là.
1: C'est une très bonne idée plutôt que de parler, de débattre sur les réseaux sociaux. On le fait en vrai, ça
2: change. Exactement.
1: Alors on va passer au samedi avec de la musique.
2: Exactement. Le programme musical, c'est en effet plutôt le samedi, mais on a aussi des ateliers le samedi. On a notamment une initiation à la forge, au travail de la forge. Et ça, c'est pareil, c'est animé par un artisan encore en activité dans le village de Roche. Et donc ça, c'est des petites initiations d'un quart d'heure qui sont également sur inscription. On a une balade botanique comptée. Alors la balade botanique, c'est quelque chose qu'on fait tous les ans, depuis 4 ans maintenant, je crois. Et en fait, c'est une balade de cueillette de plantes sauvages. Donc pour les personnes qui ne connaissent pas, en fait, on va se promener dans la forêt qui est juste à côté de la Margoulette. Et on va découvrir les plantes sauvages qui sont comestibles, avec une personne qui est formée à ça. C'est son métier. Et cette année, la petite nouveauté sur la balade botanique, c'est qu'elle se fera sous format théâtralisé, avec deux artistes qui sont tous les deux théâtreux, des comédiens. Ensuite, on va démarrer le programme musical avec du baltrad, avec la compagnie Chocolat Doré, qui est également une compagnie qui vient du coin. Et ensuite, on continuera avec du clown, avec un artiste qui vient de Grenoble. Donc là, on a un peu triché, on est allé chercher un peu plus loin. Et on aura également le groupe Mother Saturn, qui est un groupe qui vient du coin aussi, qui est de la Verpillière, originellement, qui est soutenu aussi par Jaspire. On aura également la Tombola du Love, qui là est un petit spectacle théâtre-musique. Et c'est l'une des actrices, c'est Bilkis, qui est soutenu également par le programme Jeunes Artistes des Abattoirs, donc pareil, qui vient du coin aussi. On aura Pensé sa beauté un peu plus tard, qui est un artiste qui vient de la Tour du Pin également. Et après, on aura quelques surprises au long de l'après-midi.
1: Donc on ne dévoile pas tout, on laisse les auditeurs aller sur place et profiter donc de l'ensemble de la Margoulette.
2: C'est ça.
1: Alors, est-ce qu'on peut retrouver toutes ces informations sur un site internet ou alors peut-être les réseaux sociaux ?
2: Oui, c'est ça. On a une page Facebook qui s'appelle tout simplement La Margoulette. Et après, on est également disponible par mail. On est assez réactif normalement par mail pour répondre à toutes ces questions.
1: Et pour conclure cet entretien, une dernière question, c'est celle des partenaires. Vous avez parlé de Jaspire, des abattoirs. Est-ce que vous vous entourez également des partenaires du secteur ?
2: Oui, alors nous, on est vraiment une toute petite association et on est uniquement bénévole. Donc en effet, on peut difficilement faire sans un réseau de personnes qui nous soutiennent, particulièrement dans la communication et la diffusion, parce que c'est des choses qui prennent beaucoup de temps. Et voilà, nous, on a des métiers à côté, donc on n'a pas forcément tout notre temps à dédier à ça. Et donc en effet, on est beaucoup soutenus, notamment par nos réseaux en fait personnels. Moi par exemple, je travaille un petit peu avec Jaspire, je fais des cours, je suis des cours de théâtre là-bas, je suis également au conservatoire, voilà, donc on utilise tous nos réseaux, on va dire, personnels, et on a la chance aussi d'être accompagné par Radio Couleur aujourd'hui, et merci infiniment, parce que tous les soutiens sont très très précieux pour des petites associations comme nous, qui organisent tout ça bénévolement.
1: C'est avec plaisir qu'on met en lumière ce genre d'initiative et d'événements sur notre territoire. Merci beaucoup à Oriane Tancré, donc bénévole au sein de la Margoulette.
2: Merci.
3: Je vous propose de retrouver Stan Matisse, le titre « Début de siècle ».

C'est l'année de sa création, en 2024, que le groupe Unexpected Alchemy a sorti son premier EP, Take Off Blast. Originaire de la Tour du Pin en Isère, ce combo nous propose une musique rock en fusion. On écoute le titre Slow Yeah, un coup de cœur de Gérard, animateur de l'émission Itinéraire Bis sur Radio Couleur.

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2: Le samedi 9 mai, dans la commune de la Tour du Pin, s'organise une braderie dédiée à la vente d'objets et de vêtements au profit du Secours Populaire 38. L'accès y est libre de 10h à 16h. Plus d'informations sur https://tourisme-valdudauphiné.fr. Jusqu'au dimanche 10 mai, la galerie Showcase à Grenoble présente L'Éveilleur, une exposition d'Aurélie Benaldo. L'artiste travaille le métal à partir de formes préexistantes qu'elle détourne et recycle. Une proposition poétique et singulière à découvrir place aux herbes ou place du clavesson. Plus d'informations sur https://oui-aaa.tumblr.com. Jusqu'au 30 mai, à l'occasion du 10e anniversaire de sa construction, la bibliothèque de Montferrat vous propose de découvrir une exposition exclusive et ludique autour de la bande dessinée Bertille et Brindille. Plus d'informations sur https://biblio-paysvoironnais.com. Jusqu'au 20 septembre 2026, le musée dauphinois de Grenoble vous propose l'exposition Une histoire juive à travers des documents, des affiches et des objets empruntés et rassemblés en un unique endroit. Elle retrace l'histoire des populations juives de France et illustre sa richesse. Plus d'informations sur https://musée-avec-un-s.isère.fr.

La chanteuse, autrice, compositrice coréenne Yoo Soon-na a composé l'intégralité de ce nouvel album Lost Peace, qui est un voyage captivant vers la découverte et l'acceptation de soi. On écoute le titre éponyme Lost Peace de cette fidèle invitée de Jazz à Vienne, et c'est le coup de cœur de Sylvie sur Radio Couleur.

0: 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Pour en savoir plus, rendez-vous sur la page Facebook de l'association. 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Plus d'informations sur https://espacemorgado.fr.
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2: Nous nous retrouvons aujourd'hui pour parler des guinguettes, donc de la SMAC, les abattoirs, et je suis accompagné d'Arthur Lorella, responsable de la communication. Bonjour.
3: Bonjour William.
2: Alors juste avant de parler donc des guinguettes, de la guinguette 2026, plus particulièrement de l'ouverture de cette saison estivale, nous allons présenter un petit peu plus la SMAC, les abattoirs, dans son ensemble. Alors qu'est-ce que c'est la SMAC, les abattoirs à Bourgoin-Jallieu?
3: Alors il faut déjà décrire cet acronyme qu'est la SMAC, SMAC, donc c'est Scène de Musique Actuelle. Ça correspond à un label du ministère de la Culture, et c'est un lieu de musique actuelle avec des lieux de pratique, des studios de répétition, une salle de concert évidemment, et même deux avec le club qui existe aujourd'hui depuis 6 ans, et bien sûr une troisième scène qui est la scène extérieure, c'est la scène sur laquelle se déroulent les guinguettes. Et voilà, dans l'activité des abattoirs, il y a également tout un volet autour de l'accompagnement des artistes, à travers les studios, à travers les résidences, et aussi de toute une activité de sensibilisation aux pratiques liées aux musiques amplifiées, auprès des écoles, auprès des lycées, auprès des publics éloignés de la pratique culturelle peut-être. Voilà, il y a des projets avec des EHPAD comme des écoles maternelles par exemple.
2: Donc voilà, on touche tout âge.
3: Tout âge, dans ces projets d'action culturelle qui sont renouvelés en fait chaque saison. Et puis tout âge dans les spectacles. C'est vrai qu'il est pas. On a 2 ou 3 rendez-vous pour le jeune public. En fonction des spectacles, ça peut toucher des enfants de 4 à partir de 4 ans. Et c'est le cas d'ailleurs de notre fête de la musique, hein, le 21 juin maintenant, chaque année. On a un spectacle à l'adresse des familles et du jeune public. C'est un exemple, mais c'est vrai que toute génération confondue, tout le monde aime la musique, donc tout le monde finit par passer aux abattoirs.
2: Et on va parler un peu du lieu aussi, par rapport à la salle à l'intérieur, qui a un excellent son.
3: Alors c'est la marque de fabrique de ce lieu qui est reconnue pour ça, notamment par les artistes, par les amateurs de musique, et c'est vrai que le public souvent nous fait ce retour, la qualité du son, voilà, quelque chose qui fait partie du projet des abattoirs dès le départ, c'était d'avoir une salle de qualité qui propose des conditions idéales à la fois pour les artistes et pour le public.
2: Et même à l'extérieur, il y a un excellent son aussi.
3: Alors ça c'est tout le travail des techniciens et régisseurs avec qui on bosse depuis de nombreuses années, et c'est bien normal quand on est une scène de musique actuelle de tenter de donner le meilleur, quoi,
2: de proposer de la qualité.
3: Proposer de la qualité déjà techniquement et puis artistiquement évidemment.
2: Justement, les artistes qui sont passés à la SMAC, les abattoirs, cette saison, cet hiver, quel retour vous en avez? Une très bonne saison?
3: Plutôt une bonne saison, hein, vraiment des concerts qui s'enchaînent mais qui ne se ressemblent pas. La semaine dernière, on était avec Black Bomba, avec un concert métal. Quelques semaines plus tôt, on était sur la scène des abattoirs avec Xavier Machaud dans des transats pour un concert intimiste au casque pour 50 personnes. Plus tôt dans la saison, on était avec Gaz Newton dans le club, pour un club studio, il y a une centaine de personnes, et là on est dans une ambiance plus rock'n'roll. Bon voilà, à chaque fois les artistes ils sont ravis de rencontrer leur public aux abattoirs, que ce soit sur la scène du club ou dans la grande salle.
2: C'est ce que j'aime à la SMAC, les abattoirs à Bourgoin-Jallieu, c'est qu'on a le droit à l'innovation chaque année.
3: Tout à fait, et puis les musiques actuelles, c'est quelque chose qui est assez difficile à mesurer, à quantifier, à définir. C'est dans l'air du temps, c'est les sorties des artistes, les albums, les festivals, les professionnels,
2: la technologie,
3: les groupes émergents, les groupes locaux, les groupes amateurs, les groupes professionnels, les groupes nationaux, les groupes internationaux. Voilà, tout ce foisonnement de musique, c'est aussi le streaming, c'est aussi la télé, c'est aussi la radio. Enfin, il y a énormément de choses qui se passent dans les les musiques actuelles. Et bah, nous, aux abattoirs, on pioche dans cette ère du temps les choses qui nous intéressent, les choses qui nous semblent pertinentes pour, comme tu le dis, William, surprendre un peu nos publics à chaque fois, sans faire tout le temps la même chose, quoi.
2: Et en parlant de surprendre le public, est-ce que pour les Guinguettes 2026, le public va être surpris ?
3: Ah bah alors, on espère, on a remanié un petit peu notre adresse au public avec ces concerts de fin de saison. Donc ça s'appelle désormais la Guinguette.
2: Oui, déjà.
3: La Guinguette, déjà, donc c'est une petite nouveauté. On va changer un petit peu les attributs extérieurs, la mise en place, la décoration, la circulation dans les espaces, mais on retrouve ce que les gens ont pu connaître les années précédentes, donc toujours une scène extérieure, un DJ set, des espaces pour s'asseoir, un food truck, et les petites nouveautés, bah, ça va être de mieux accueillir les personnes, par exemple, qui viennent en vélo, de favoriser le covoiturage pour venir à la Guinguette, ça va être une meilleure adresse pour trier ses déchets, voilà, et des petites nouveautés au niveau du food truck aussi. On essaye de garder un petit peu ce qui marche très bien, c'est-à-dire le menu burger frites classique, mais on essaye de faire une proposition de nourriture en rapport avec l'esthétique musicale ou l'origine des groupes. Et je vous donne un exemple, bah, quand il y aura la musique mexicaine, il y aura des tacos, ou quand il y aura la musique brésilienne, il y aura des plats typiques brésiliens, en plus des propositions habituelles.
2: Alors, est-ce que ce sont des produits locaux
3: ou... Alors, c'est réalisé par notre partenaire, le Bistruck, hein, qu'on peut citer, qui réalise des plats avec un maximum de produits locaux, effectivement. Mais les recettes, évidemment, quand elles viennent du Mexique, elles sont pas locales. Mais je donne un petit exemple. On reçoit un groupe qui s'appelle Aflama le 11 juin. Qui fait le néo-traditionnel dauphinois. Donc c'est des musiques dauphinoises revisitées par un trio de jeunes femmes. Et pour cette occasion, eh bien, nous aurons des plats locaux.
2: Le gratin dauphinois ?
3: Le gratin de ravioles.
2: Ah, gratin de ravioles, oui.
3: Et burger au Saint-Marcellin. Voilà, c'est un exemple. Donc c'est les petites innovations qu'on amène chaque année avec l'envie, effectivement, de surprendre et de créer une expérience le plus sympa possible pour nos usagers.
2: Alors, même si on aime bien manger, on va revenir un petit peu sur la musique, et notamment sur donc l'ouverture de la première Guinguette 2026 à la SMAC Les Abattoirs à Bourgoin-Jallieu, qui aura lieu le 7 mai à partir de 18h. Est-ce qu'on peut parler un petit peu plus de la programmation ?
3: Mais tout à fait. Alors c'est une nouveauté, cette ouverture un petit peu anticipée de la Guinguette. C'est vrai que les années précédentes ont commencé un peu plus tard, mais là on se retrouve tous les jeudis, et le 7 mai on met à l'honneur les groupes qui ont été accompagnés cette saison aux abattoirs. Il s'agit d'un duo qui s'appelle Bilkis, du nom de la chanteuse Bilkis, et qui fait une chanson drama poétique pleine de pertinence et d'impertinence, un duo pétillant qui a travaillé en fait tout au long de la saison pour créer son spectacle, pour améliorer les conditions de son spectacle, ses réglages techniques, qui a travaillé avec l'équipe pédagogique des abattoirs dans un dispositif qu'on appelle transcontinental, qui a un accompagnement un peu à 360 degrés pour deux groupes. Et le deuxième groupe, c'est Veilleuse, quatuor plutôt rock psychédélique, mais très inspiré, très inspirant, proche de la nature, avec un message très bienveillant, et qui a également énormément travaillé aux abattoirs, et qu'on est ravis de présenter pour l'ouverture de la Guinguette.
2: Et sans oublier votre partenaire du jour ?
3: Oui, tout à fait. Je mets une petite note pour le DJ set d'ouverture, puisque c'est quand même le principe un peu de ces Guinguettes. En ouverture, on a un DJ set. Il est assuré par Simon Eschenberger, que vous connaissez peut-être, puisqu'il était musicien dans le groupe Send Me Love Letters, qui, ce groupe-là, a fait le dispositif d'accompagnement des abattoirs transcontinentales il y a trois saisons en arrière. Et il connaît aujourd'hui un succès mérité. Et Simon nous revient en formule DJ set, donc on est ravis de l'accueillir. Notre invité du sud-jour, et c'est un petit peu aussi l'usage dans nos Guinguettes, c'est d'avoir un invité, un partenaire culturel. Cette année, pour le 7 mai, c'est les Insulaires, ce qui est un festival organisé par la ville de Lille-d'Abo, qu'on accueille et qui viendra vous présenter présenter son édition, sa troisième édition des insulaires à l'île d'Abo qui aura lieu en juin.
2: Alors pour conclure notre entretien, nous allons parler maintenant des modalités. Comment est-ce qu'on peut se rendre à la SMAC Les Abattoirs à Bourgoin-Jallieu le 7 mai? Et surtout, le tarif, c'est gratuit.
3: Important, toutes les soirées de la guinguette sont en entrée libre et gratuites et ouvertes à tous et toutes, évidemment. Pour venir, eh bien, vous pouvez venir un petit peu comme d'habitude. L'adresse, c'est au 18 route de l'île d'Abo. Il y a des bus qui se rendent au 18 route de l'île d'Abo. Il y a la possibilité, depuis peu, de proposer des trajets via notre module de billetterie en ligne et de proposer des trajets en voiture, si vous venez d'un peu loin, mais aussi de proposer des trajets à pied ou en vélo pour faire du covélotage ou du copiétonnage. Ne serait-ce que pour ne pas rentrer seul, par exemple.
2: Pour débriefer la soirée.
3: Et débriefer la soirée avec quelqu'un qui a participé. Voilà, c'est un nouveau service qu'on propose maintenant via notre billetterie en ligne. Et on est ravis d'insister et de proposer à tout le monde de proposer ces trajets, de partager ces trajets pour du co-déplacement.
2: Merci beaucoup Arthur Lorella, responsable de la communication à la SMAC Les Abattoirs à Bourgoin-Jallieu. Est-ce que on peut retrouver les informations sur le site internet?
3: Bien sûr, sur le site internet,
2: toute la programmation de l'été.
3: Lesabattoirs.fr, vous retrouvez tous les concerts, toutes les infos dont on a parlé, et vous retrouvez également les quelques dates de la rentrée 2026. Donc je laisse les curieux se rendre sur notre site.
2: Merci beaucoup.
0: Ne t'en fais pas pour elle. Issu de l'album Mesdames, Messieurs de Sam Sauvage, c'est tout de suite sur Couleur.

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1: 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Elle interviendra à 14h30 au musée pour une démonstration sur les métiers à tisser. Pour en savoir plus, rendez-vous sur https://musée.bourgogne-jallieu.fr. Le mardi 5 mai aura lieu la dernière séance du séminaire de recherche « Passerelle de mémoire, la question du témoignage et de la transmission » organisé par le Musée Mémorial d'Izieux et le LADEC de l'Université Lyon 2. Cette troisième et ultime journée conférence, intitulée « Témoins, témoignages, témoigner » commencera dès 9h à la Maison d'Izieux et en visioconférence. Pour plus d'informations, rendez-vous sur www.memorializieux.eu. Le jeudi 7 mai, le Velin Scène de la Capie clôt sa saison avec le spectacle humoristique musical Avec toutes nos excuses de la compagnie Mise à Feu. Un concert source de joie et de bienveillance à découvrir à 20h30 au Théâtre du Velin à Villefontaine. Informations et réservations sur https://levelin.capi-aglo.fr. Le samedi 9 mai, redécouvrez Mozart à l'espace Morgado à Bourgogne-Jallieu grâce au spectacle La Petite Flûte Enchantée que vous offrira à 20h30 un ensemble de solistes et de co-solistes de l'Opéra de Saint-Étienne. Plus d'informations sur https://espacemorgado.fr.
2: Il est l'heure de retrouver Oldelaf, le titre Tu me parles et cet extrait de l'album Délire chronique. Tu me

0: bonjour et bienvenue. Aujourd'hui, vous écoutez l'épisode numéro 6 des enquêtes de Lucette Girouette, ou théories encombrantes. Ce matin-là, Lucette n'était pas dans les locaux de Ravioles Gazette. Et c'était bien normal, le jour était férié. Et cette année, ce jour-là, Lucette ne travaillait pas. À ce moment-là, son appartement était complètement désert. L'aube s'infiltrait lentement à travers les trous de ses antiques volets boisés, pas repeints depuis des années. Et soudain, vram ! La porte s'ouvrit d'un coup. Et surgit Lucette, qui serrait son téléphone dans sa main droite, un air triomphal sur le visage.
1: « Ah ah ! J'en étais sûre !»
0: s'exclama-t-elle, avant de se précipiter vers son imprimante.
1: Hop !
0: Elle avait la chance d'avoir réussi à la connecter par Bluetooth à son téléphone. En à peine quelques tapotements, elle lança une impression, puis attendit, impatiente.
1: « Allez !»
0: Son imprimante étant une imprimante, elle prit évidemment environ 5 minutes 30 à sortir une page blanche. Puis 1 minute 50 à enfin daigner assurer la fonction pour laquelle elle avait été conçue.
1: Ah !
0: Lucette se saisit de l'image qui venait de sortir de la machine infernale et la patafixa sur son mur, à côté de la photo qu'elle avait prise lors de son enquête à la ferme Breton.
1: Je savais bien que je les avais déjà vues quelque part.
0: Les deux images présentaient deux bouts de mur, de deux bâtisses différentes, sur lesquelles se trouvaient deux gravures extrêmement similaires. À ceci près que la gravure trouvée à la ferme était bien moins colorée que l'autre.
1: D'azur au être d'or, accosté par deux loups jouant d'une buisine de même d'or.
0: Décrivit brièvement Lucette, satisfaite, avant de déverrouiller son téléphone. Elle avait reçu un mail. Un grand sourire vint éclairer son visage.
1: Je le savais.
0: Puis, elle bondit devant son ordinateur et alluma son écran pour consulter avec plus de confort la pièce qui était jointe au mail qu'elle venait de lire.
1: La tête que Nicolas va tirer quand j'aurai fini tout ça.
0: Elle se saisit ensuite d'un calepin décoré de dessins de canards et se mit à prendre des notes, parlant pour elle-même.
1: J'ai bien fait de consulter les archives, hein, il pourra rien me dire là-dessus.
0: Puis, elle s'arrêta un instant, pensive.
1: J'espère qu'il va pas me virer.
0: Avant de reprendre, sûre d'elle.
1: Il aurait plutôt pas intérêt de toute façon.
0: Elle finit par reposer son carnet et se lever, pensant à voix haute, déambulant dans son appartement.
1: Il n'y a que deux éléments qui me manquent. D'abord le mobile, pourquoi il aurait fait ça et pourquoi il s'en serait caché? Dans quelles circonstances il aurait eu besoin de ces trucs-là? Puis surtout, pourquoi le chat? Est-ce que ce mystérieux félin est vraiment lié à toute cette affaire ou est-ce que ses apparitions récurrentes ne sont que de pures coïncidences?
0: Lucette soupira.
1: Cette histoire de matou commence à m'agacer.
0: Puis s'assit sur le sol, en tailleur, coude sur les genoux, joue dans les mains, sourcils froncés.
1: Je suis sûre qu'elle, elle sait où il est. Je pourrais parier.
0: Elle marmonna.
1: Après, est-ce qu'elle accepterait de m'aider là-dessus? Elle a beau s'être calmée ces dernières semaines, je sais pas si je peux lui faire confiance.
0: Elle resta en silence pendant quelques instants. Juste le temps que ses lèvres dessinent sur son visage un sourire un peu idiot.
1: Mais peut-être que j'en ai envie.
0: Lucette se releva d'un coup, dans le mouvement maladroit d'une personne qui essaie le patin à glace pour la première fois de sa vie, et s'élança devant sa porte pour attraper la poignée et lui ouvrir.
1: Flozen ?
2: Bonjour Lucette. Je passais par là et je me suis dit, c'est le moment parfait pour prendre des nouvelles de ma partenaire préférée.
1: Oh, c'est gentil, merci. Vous voulez entrer ?
2: Puisque vous le proposez.
0: Lucette se décala vers la gauche pour laisser passer la fille de l'actionnaire principal de Ravioles Gazette. Elle referma la porte, puis les deux femmes se retrouvèrent côte à côte dans le modeste T2 de la journaliste. Flozen observa le salon, salle à manger, bureau, cuisine un instant et commenta.
2: C'est sympathique.
1: Merci.
2: Dites-moi Lucette, vous connaissant, j'aurais pensé que vous seriez, vous savez, au rassemblement avec vos camarades. Où est-ce que c'est déjà ?
0: Lucette haussa les épaules, incertaine.
1: Je crois que c'est vers Chantrieux, mais je suis pas sûre. D'habitude, c'est moi qui le couvre, mais cette année, j'avais autre chose en tête.
2: Ah bon ?
0: Une subtile pointe d'inquiétude avait traversé la gorge de Flozen lorsqu'elle avait posé la question. Sans en prendre compte, la journaliste répondit.
1: En ce moment, je suis trop à fond dans mon enquête pour travailler sur autre chose.
2: Travailler ? Vous n'y pensez pas enfin, Lucette, tout de même. Laissez cette enquête de côté pour aujourd'hui. Profitez un peu, c'est tout de même la fête du travail.
1: La journée internationale des travailleurs.
0: La coupa Lucette, grommelant.
1: Les ravages de Vichy.
2: Oh, certes.
0: Marmonna Flozen, avant de reprendre.
2: quand bien même, vous ne devriez pas vous encombrer l'esprit avec ces simagrées larges ou pareilles.
1: Ces simagrées ?
0: La journaliste fronça les sourcils, puis détourna le regard, continuant.
1: C'est exactement pour ça que je peux pas m'arrêter. Parce que je sens que je touche au but, et que si j'y arrive, on me prendra peut-être enfin au sérieux. C'est facile à dire pour vous, hein, qu'il suffit d'arrêter. Quand on est une festine bosque, c'est sûr qu'on n'a pas besoin de négocier pour qu'on nous considère comme autre chose qu'une blague.
0: Un instant, son interlocutrice baissa les yeux, pensive. Puis, elle les releva et répliqua.
2: Ça, c'est ce que tu crois.
0: Lucette tourna la tête dans sa direction. Déjà, parce que le tutoiement l'avait interpellée. Elle ne savait pas comment le prendre. Et puis, en tant qu'humaine imparfaite mais excellente journaliste, elle se rendait compte assez vite de ses erreurs tactiques. Les étincelles qui animaient désormais le regard de Flozen lui en disaient long. Et elle savait qu'à cet instant, elle ne devait rien faire d'autre que d'écouter. Son invité improvisé poursuivit.
2: Moi aussi, j'ai dû prouver ma valeur sur certains points. Et il y a encore certaines choses au sujet desquelles je dois livrer bataille sans cesse pour qu'on les prenne réellement en compte. Et mon don n'a pas vraiment aidé là-dessus parce que mon père... Enfin bref, je pense que tu le sais déjà, non ?
0: Comme Flozen se tournait vers elle, l'air entendu, Lucette acquiesça lentement.
1: C'est vrai, désolée.
0: Semblant satisfaite, Flozen fit un léger mouvement de tête, comme pour conclure la conversation sur cet accord. Puis, un peu plus mal à l'aise, elle baissa les yeux et reprit.
2: Donc, je comprends en fait pourquoi tu as du mal à mettre tout ça de côté, malgré le jour de repos. Alors, si je peux faire quelque chose pour t'aider...
1: C'est vrai, tu veux m'aider ?
0: Lucette s'était dit que, vu la situation, et vu que son interlocutrice le permettait aussi, elle pouvait tenter le tutoiement. Elle souriait. Flozen pensa que c'était joli les sourires sur le visage de Lucette. Elle hocha la tête.
2: Oui, enfin, sauf si tu n'as rien à me faire faire, évidemment.
1: Eh, on est quand même partenaires, non ?
0: Rétorqua la journaliste, agrémentant sa réplique d'un clin d'œil. L'invité souffla du nez, amusé.
2: C'est vrai. Bon alors, tu en es où ? Tu disais que tu touchais au but ?
1: Ouais.
0: Le regard de Lucette se perdit un instant. Puis, elle le lança droit dans les yeux de Flozen et lui demanda.
1: Je peux te faire confiance ?
0: La situation semblait d'un coup sérieuse, trop sérieuse. La jeune femme, à qui la question avait été posée, sembla ne pas oser laisser ses mots briser le calme. Elle se contenta d'une réponse silencieuse, acquiesçant lentement. Alors, Lucette révéla.
1: Je pense que ton père est lié à tout ça.
0: Et voilà. C'est la fin de ce 6e épisode des Enquêtes de Lucette Girouette. Vous aurez pu entendre sur cet épisode Eriniste qui a prêté sa voix à Lucette, comme d'habitude, Nausicaa qui l'a prêté à Flozen. Également était avec nous dans les studios d'enregistrement Mélibé qui nous a fait la réplique pour Flozen. Merci beaucoup à Camille pour la technique.
3: Merci bon, donc, Camille.
0: C'est le petit moment pub, hein, comme d'habitude. Donc voilà, n'hésitez pas à lâcher vos réseaux sociaux, à lâcher les projets sur lesquels vous travaillez pour que les gens qui nous écoutent puissent aller vous suivre après ça.
1: Vous pouvez me suivre sur Instagram, donc Erynis, Erynis.derme, Derme. Et des fois, je fais des trucs entre mes pauses de RSA.
2: Eh bien, bonsoir à tous. Si vous avez apprécié ma voix et mon jeu ou quoi que ce soit, ou si ma fabuleuse voix, fabuleuse et incroyable, vous a plu, n'hésitez pas à me suivre sur les réseaux sociaux. Je fais du drag sur Montpellier. Le compte Instagram, c'est Crowley et Alia. Et je fais des trucs un peu bizarres, des courts-métrages un peu chelous, un peu cabillotractés sur la chaîne YouTube Studio End Folk. Studio, bah, comme studio, et End Folk, E-N-D-F-O-L-K, comme si en allemand on avait dit la fin du peuple. Voilà, ça n'a rien à voir avec le mot la fin du peuple, mais c'est tout comme. Allez, des bisous et à la prochaine les enfants.
3: Moi vous pouvez me suivre sur Instagram, c'est Mélibé, M-A-E-L-I-B-E-E, pour y voir du coup mon travail de costumière et de drag, d'artiste drag globalement.
0: Eh ben, merci encore, hein. Merci d'avoir été là pour enregistrer avec moi, merci d'avoir accepté d'être là sur ce projet, merci Camille, Erynis, Mélibé et Nausicaa qui nous a fait Flozen, merci aussi à vous qui nous avez écoutés, faut pas l'oublier. Et on se dit à la semaine prochaine pour un nouvel épisode des Enquêtes de Lucette Girouette.
3: Gros bisous.
1: À bientôt. Mouah.
0: Mouah. 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
4: auteur, compositeur et interprète, Olivier Cos se sert de son nouveau titre « Élisez-moi », extrait de son prochain album, pour parler de la campagne électorale à travers la campagne rurale. Et c'est le coup de cœur de Gérard, animateur sur Radio Couleur.

0: 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Plus d'informations sur https://espacemorgado.fr.
1: On écoute Neptune, le titre Chien de casse, extrait de l'EP éponyme.
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0: 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Il est 9h.
1: 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Informations pour réserver sur https://musée.bourgoin-jallieu.fr.
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1: Le dimanche 3 mai, le musée de Bourgoin-Jallieu invite les enfants de 4 à 6 ans à une découverte ludique du musée. Lors de l'atelier, les textiles se racontent. À 16h30, on leur racontera une histoire avant de les emmener parcourir le musée. Retrouvez les détails pour l'inscription sur https://musée.bourgoin-jallieu.fr. Le mardi 5 mai, le Théâtre de l'Incendie vous présente Vivante, un spectacle musical basé sur les textes de Simon Grangeat, fruit de la rencontre entre ce dernier, plusieurs membres du Théâtre de l'Incendie et le trio franco-syrien Bab Assalam. À découvrir à 20h30 sur les planches du Théâtre François Ponsard à Vienne. Plus d'informations sur www.théâtre-françoisponsard.fr. Le mercredi 6 mai à 20h30, découvrez le spectacle 2 et demi de l'humoriste belge Alex Vizorek sur la scène de l'espace Morgado à Bourgoin-Jallieu. Un spectacle en mode stand-up durant lequel il se laisse la liberté d'improviser. Retrouvez plus d'informations sur https://espacemorgado.fr. La pièce La Vérité, qui marque le grand retour du comédien Florian Zeller au théâtre, sera présentée le mercredi 6 mai à 20h30 sur la scène de la salle polyvalente de Bourgoin-Jallieu par le théâtre Jean Villard, qui en fait le dernier spectacle de sa saison. Plus d'informations sur https://théâtre.bourgoin-jallieu.fr.
3: C'est l'heure de retrouver Marjolaine Piémont. Le titre « Compense à moi » et cet extrait de son album « Regarde comme je suis ».

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Plus d'informations sur https://espacemorgado.fr.

Après 4 ans d'absence, Gauvin Serre nous présente son 4e album, Boulevard de l'Enfance, qui est composé de 13 titres. Cet album marque le retour de l'auteur, interprète et compositeur à la casquette de Gavroche. Il nous raconte avec tendresse, humour, sa vie et une partie de ce qui la compose, et ce, en toute intimité. On écoute Silence Radio et c'est mon coup de cœur sur Radio Couleur.

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0: Le samedi 2 mai, le projet Nomade centré autour des compositions d'Alfio Origlio se produira à l'espace Morgado à Bourgoin-Jallieu. Plus d'informations sur https://espacemorgado.fr.
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0: Le samedi 2 mai à 20h30, l'espace Morgado à Bourgoin-Jallieu vous propose une superbe rencontre musicale. Le projet Nomade, centré autour des compositions du pianiste Alfio Origlio, porté par la voix de la chanteuse Paloma Pradal et accompagné par les talentueux Noé Rennes, Pablo Contreras et Marcol Savoie. Plus d'informations sur https://espacemorgado.fr. Le dimanche 3 mai, découvrez l'histoire de l'ancienne chapelle des Antonins et de l'Hôtel Dieu. Lors de la visite commentée « La chapelle au fil du temps », organisée à 14h30 au musée de Bourgoin-Jallieu. Informations pour réservation sur https://musée.bourgoin-jallieu.fr. Le jeudi 7 mai, rendez-vous dès 18h aux abattoirs à Bourgoin-Jallieu pour la soirée d'ouverture de la guinguette des abattoirs. Au programme, les concerts du duo piano-voix Bilkis et du groupe de rock cosmique L'Éveilleuse, suivi d'un DJ set inédit de Simon Eichenberger. Retrouvez les informations pour vous inscrire sur www.lesabattoirs.fr. Le vendredi 8 mai, à 10h30, la cérémonie de commémoration de l'armistice de la Seconde Guerre mondiale se tiendra sur la place du Souvenir français à Bourgoin-Jallieu et sera suivie d'un vin d'honneur dans la maison des associations La Colombe. Plus d'informations sur www.bourgoin-jallieu.fr.

Le dimanche 3 mai à 16h30, le musée de Bourgoin-Jallieu propose aux enfants de 4 à 6 ans l'atelier « Les textiles se rencontrent ». Plus d'informations sur https://musée.bourgoinjallieu.fr. Semaine sur Radio Couleur, en partenariat avec le cinéma Kinépolis de Bourgoin-Jallieu, retrouvez votre chronique ciné. Cette semaine, du mercredi 29 avril 2026 au mardi 5 mai 2026, le cinéma Kinépolis vous propose de découvrir Le Diable s'habille en Prada 2, une comédie dramatique états-unienne de David Frankel, avec Lucy Liu, Emily Blunt et Anne Hathaway. Hokum, un film d'horreur irlando-états-unien de Damian McCarthy, déconseillé au moins de 12 ans avec Florence Ordesch et Adam Scott. Et Freda, un drame haïtien de Jessica Généus avec Néhémie Bastien et Fabiola Rémy. Ainsi que quelques concerts, opéras et séances cultissimes durant lesquelles vous pourrez découvrir ou redécouvrir des chefs-d'œuvre comme Pulp Fiction, le mardi 5 mai à 20h, déconseillé aux moins de 12 ans. Retrouvez les synopsis et les horaires sur www.kinépolis.fr. Au cinéma Kinépolis de Bourgoin-Jallieu, toujours pour cette semaine du 29 avril 2026 au 5 mai 2026, l'association Cinéma Hors Piste vous propose 4 films, Les Dimanches, un drame franco-espagnol d'Alauda Ruiz de Asua, primé à plusieurs reprises lors de 4 festivals entre 2025 et 2026. Orwell, 2 plus 2 égale 5, un documentaire franco-états-unien de Raoul Peck, présenté et sélectionné au Festival de Cannes 2025. Soulèvement, un documentaire français de Thomas Lacoste, présenté lors de plusieurs festivals, dont le Festival du cinéma de Douarnenez. Et Quand j'étais petit, un documentaire français de Sophie Loridon, qui tourne autour de la transmission et des différences générationnelles. Pour en savoir plus, rendez-vous sur www.cinemahorspiste.com. Enfin, à Villefontaine, le cinéma Le Fellini vous propose 6 nouvelles sorties. Beaucoup de drames, un peu de comédie, de la science-fiction saupoudrée d'horreur et une aventure fantastique animée. Ainsi qu'une avant-première coup de cœur surprise le mardi 5 mai à 20h. Pour consulter les résumés et les horaires, rendez-vous sur www.cinefellini.fr. 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

le dimanche 3 mai à 14h30, la tisseuse professionnelle Charlène Debier sera présente au musée de Bourgoin-Jallieu pour une démonstration d'utilisation du métier à tisser. Informations pour réserver sur https://musée.bourgoin-jallieu.fr.

Pour ce troisième album, célébrant les 10 ans de Bonbon Vaudou, Oriane Lacaille et Jérém Boukri sont invités un mini-orchestre pour accompagner leur chant et leur espièglerie. Avec leurs complices, ils se baladent du sucré au piquant. On écoute le titre « Fais bouger ton boule » où se mêlent français, créole et gascon. C'est extrait de leur album « Épopée Métèque » et c'est le coup de cœur de Sylvie sur Radio Couleur.

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Plus d'informations sur https://espacemorgado.fr.

0: le dimanche 3 mai à 14h30, la tisseuse professionnelle Charlène Debiez sera présente au musée de Bourgoin-Jallieu pour une démonstration d'utilisation du métier à tisser. Informations pour réserver sur https://musée.bourgoin-jallieu.fr.
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2: Le mardi 5 mai, le Théâtre de l'Incendie vous présente Vivante, un spectacle musical basé sur les textes de Simon Grangin. Fruit de la rencontre entre ce dernier, plusieurs membres du Théâtre de l'Incendie et le trio franco-syrien Baba Salam. À découvrir à 20h30 sur les planches du Théâtre François Ponsard à Vienne. Plus d'informations sur www.théâtre-françoisponsard.fr. Le samedi 9 mai, le café ludique Le Repère des Petits Joueurs vous offre l'occasion d'apprendre à jouer aux cartes Pokémon et l'opportunité de rencontrer d'autres passionnés de cette culture qui a marqué petits et grands. Un moment de partage ouvert à tous dès 15h à Pont de Beauvoisin. Plus d'informations sur https://tourisme-valdudauphiné.fr. Jusqu'au 20 septembre 2026, plus de 200 bijoux, accessoires vestimentaires, objets liés aux soins du corps durant la période du néolithique seront exposés au musée archéologique de Hyères-sur-Amby, et ce dans le cadre de l'exposition Corps paré, âme révélée. Plus d'informations sur www.musée-larina-hyères.fr. Le samedi 9 mai, dans la commune de la Tour du Pin s'organise une braderie dédiée à la vente d'objets et de vêtements au profit du Secours Populaire 38. L'accès y est libre de 10h à 16h. Plus d'informations sur https://tourisme-valdudauphiné.fr.

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1: Je reçois aujourd'hui Timon Dupin, cofondateur de l'association Un événement pour tous. Un projet qu'il a lancé en duo avec sa sœur Lélia, et ce avec une ambition simple, mettre l'art et la musique au service de l'humanitaire, et ce par des collègues de fonds et des actions en collaboration avec les Restos du Cœur de l'Isère. Bonjour monsieur.
2: Bonjour.
1: Alors pour commencer, est-ce que vous pourriez vous présenter ?
2: Oui, alors moi je m'appelle Timon Dupin, je suis étudiant sur Grenoble. On a cofondé l'association Un événement pour tous.
1: Très bien, et est-ce que maintenant vous pourriez nous présenter en détail ce qu'est l'association Un événement pour tous ?
2: Oui, alors du coup notre association, elle a pour but d'organiser des événements pour un public très large et pour promouvoir un peu la culture à tous. Notamment là avec notre concert au profit des Restos du Cœur, pour promouvoir des événements à tous, il y a notamment des prix qui sont relativement faibles, voilà.
1: Alors cette association, vous la gérez avec votre sœur, est-ce que vous pourriez donc détailler vos rôles distincts et le fonctionnement de votre duo au sein de l'association ?
2: Oui, c'est ça, donc du coup on gère avec ma sœur, on l'a fondé avec ma sœur. Et concrètement, sur l'organisation, je vais plutôt m'occuper de la communication, de l'administratif, tout ce qui va être, par exemple, la relation presse. Et ma sœur, elle va s'occuper, elle joue du piano. Et donc, ça va plutôt être dans le côté, plus dans la prestation. Et pareil, si on doit faire appel à d'autres artistes, faire des duos, des trucs comme ça, voilà, elle s'occupe vraiment du côté musique, voilà, finalement.
1: Alors, la mission de votre association, vous l'affirmez, est de mettre la musique au service des Restos du Cœur et mettre la musique et l'art au profit de la solidarité. Comment cela est-il né ?
2: Eh ben, c'est vrai que du coup, moi, je suis bénévole au Restos du Cœur depuis 2019, il me semble. Oui, depuis 2019. Pour moi, aider les autres, c'est vraiment quelque chose de presque normal. Enfin, je prends beaucoup de plaisir à aider les autres. Donc c'est un peu ma passion. Et ma sœur, sa passion, le piano. Enfin, on a essayé de relier un peu nos deux passions. Et c'est vrai que faire un concert au profit des Restos du Cœur, c'est vrai que je pense qu'il n'y a rien de mieux pour justement faire quelque chose tous les deux entre frères et sœurs et être utile à la société finalement.
1: C'était donc votre appartenance au Restos du Cœur qui a fait en sorte de choisir cette association en particulier ?
2: Oui, c'est ça. Oui, c'est par rapport au fait que je sois déjà bénévole. Et après, pour les futurs concerts, bien évidemment, on va pas rester que sur les Restos du Cœur. L'association va pas faire seulement des événements au profit des Restos du Cœur, mais un petit peu pour différentes associations, notamment pour leur donner un petit peu de visibilité, et puis bien évidemment pour leur permettre de d'aider leurs bénéficiaires, là c'était les Restos du Cœur parce que c'était un peu le plus évident pour nous, et on avait déjà fait un concert au profit des Restos du Cœur, mais il n'était pas aussi poussé, et là on cherche vraiment à faire quelque chose de très qualitatif pour les Restos du Cœur.
1: Et maintenant, entrons dans le vif du sujet. Est-ce que vous pourriez nous présenter votre prochaine initiative, le concert à la bougie, qui se tiendra à l'église Notre-Dame de l'Assomption à la Tour du Pin pour le 6 juin prochain ?
2: Oui, donc c'est ça. Donc on a voulu faire un concert au profit des Restos du Cœur, donc un concert de piano où ma sœur va jouer, et pour mettre en avant un peu l'église et sa beauté finalement. On va utiliser des bougies, la lumière, un concert à la bougie dans l'église de la Tour du Pin le 6 juin. Et donc pour cet événement, on souhaite reverser tous les bénéfices au profit des Restos du Cœur, tout ce qui va être donné par les participants, les prix des places, voilà. Et donc, ça sera entièrement reversé au Restos du Cœur par des dons matériels. En fait, on va, en fonction des besoins des Restos du Cœur de la Tour du Pin, on va acheter quelque chose. Enfin, voilà. On espère acheter beaucoup de choses, mais voilà, on fera en fonction des besoins. Et donc, ça leur permettra d'avoir un financement.
1: Donc, vos motivations étaient d'exprimer vos passions, mais également valoriser cette église.
2: Alors, valoriser l'église, oui, c'est ça, mais... Après, c'est pas c'est valoriser l'église pour le bâtiment, en fait, vraiment pas par rapport au caractère spirituel de l'église, mais vraiment juste parce que on la trouve très jolie, et le fait d'avoir des vitraux, des trucs comme ça, c'est vrai que c'est magnifique. On cherchait justement un lieu plutôt intimiste où un concert à la bougie pourrait bien se faire. Et donc du coup c'est comme ça qu'on a trouvé l'église de la Tour du Pin, parce qu'on réside aussi sur la Tour du Pin.
1: Alors cette initiative, c'est l'acheminement de plus d'un an de travail. J'aurais donc souhaité connaître les grandes étapes qui ont rendu ce concert possible.
2: Oui, donc c'est ça, c'est beaucoup de travail. Et notamment une très grande étape pour notre projet, ça a été le financement Coup de Pouce Jeune Isère, donc qui est porté à la fois par le département de l'Isère et à la fois par la CAF de l'Isère, la Caisse d'allocation familiale. Ce financement permet aux jeunes, donc comme nous, de financer un projet. Donc pour le nôtre, du coup, les concerts à la bougie, parce qu'on va vouloir, enfin on va faire plusieurs concerts, bien évidemment. Et le financement pour nous, ce que ça représente, c'est l'achat des bougies à LED rechargeables. Donc qui sont réutilisables, et c'est quand même mieux pour la planète que des bougies sur pile. Et donc ça, c'est, je pense, l'étape majeure de notre projet, puisque sans le département et la CAF, on n'aurait pas toutes ces bougies. Et pour justement avoir ce budget, en fait, on aurait dû travailler pendant bien plus qu'une année. Et c'est vrai que ce projet, ce dispositif Coup de Pouce Jeune Isère, ça nous a permis aussi d'avoir une certaine rigueur dans notre projet, c'est-à-dire faire une fiche projet, détailler quels sont nos objectifs. Ça nous a permis aussi indirectement de voir plus clair dans notre projet et de pouvoir se projeter avec des objectifs très clairs, en fait.
1: Alors, qu'est-ce qui a motivé le choix de faire un concert éclairé par des bougies? Est-ce que vous vous êtes inspiré des concerts Candlelight auxquels on peut assister à Lyon, par exemple?
2: Alors du coup, oui, pour les concerts à la bougie, c'est vrai ça nous est arrivé d'en voir, comme à Lyon, mais aussi à la Tour du Pin. La Tour du Pin, c'était une autre marque, entre guillemets, si on peut dire ça comme ça, d'autres organisateurs. Et c'est vrai que, on s'est un peu inspiré de ce qu'il y avait autour, sans plagier l'idée réellement. Parce que nous, du coup, c'est vrai que c'est un concert au profit des Restos du Cœur, c'est un concert caritatif. Il n'y a pas de modèle derrière, un modèle pour faire beaucoup de bénéfices. Enfin voilà. Enfin, donc oui, on s'est un petit peu inspiré de ce qui existait. Et c'est vrai que je trouve que c'est des beaux concerts. Enfin, c'est une bonne idée de faire des concerts avec une lumière comme ça, très douce. Et en général, ça peut bien aller avec les lieux. Enfin, ça va avec le piano et ça fait vraiment paisible, vraiment calme. C'est une ambiance vraiment qu'on aime beaucoup. Et donc, c'est pour ça qu'on a voulu reprendre cette idée de concert à la bougie. Ça fait beaucoup un peu partout dans le monde entier. Et c'est vrai que finalement, avoir un concert à la bougie à la Tour du Pin, c'est pas mal. Et on aimerait aussi faire d'autres concerts à la bougie à des endroits où l'accès à la culture est plutôt limité, sur des territoires où il y a moins d'événements. Voilà.
1: D'accord, très bien. Et pour finir, est-ce que vous pourriez nous dire, pour les auditeurs qui nous écoutent et qui seraient intéressés à l'idée de participer, quelles sont les informations pratiques pour assister au concert à la bougie le samedi 6 juin prochain?
2: Alors du coup, pour le samedi 6 juin, ce qu'il y a à retenir, c'est que nous vraiment, on veut que tout le monde puisse venir. Donc du coup, le prix, il est au minimum de 3 €, donc c'est un prix libre. Et c'est... Donc du coup, ça sera complètement pour les Restos du Cœur. C'est vraiment nous, on organise pour les Restos du Cœur. Vraiment, nous, on récupère rien derrière. Bon voilà. Et donc du coup, notre billetterie. Donc vous pourrez soit acheter votre billet en ligne, soit l'acheter sur place le jour même, sous réserve qu'il y ait encore de dans l'église. Donc pour les préventes, donc les ventes en ligne de billets, ça sera à peu près mi-avril, autour du 15 avril à peu près. Et donc vous pouvez nous suivre sur Instagram ou sur Facebook. C'est un événement pour tous. Et donc du coup, pour justement rester connecté et puis avoir nos actualités et qu'on puisse justement vous dire quand est-ce qu'on va ouvrir notre billetterie. Et puis venez nombreux.
1: Merci de m'avoir accordé cet entretien. C'était Timon Dupin, cofondateur de l'association Un événement pour tous, qui nous présentait le concert à la bougie qui aura lieu le samedi 6 juin 2026 à l'église Notre-Dame de l'Assomption à la Tour du Pin. Pour les auditeurs intéressés, sachez que vous pourrez retrouver toutes les informations nécessaires sur l'association et l'événement sur helloasso.com/association/1-événement-pour-tous.
3: Atlas, c'est le titre du 9e album de Dub Inc., sorti en novembre 2025. Ce groupe est devenu sans conteste le groupe le plus emblématique du reggae français. Naviguant entre reggae, dancehall, musique kabyle ou world music, le groupe est porté par les voix de Bouchecourt et Comlan. Leur style est aussi différent et complémentaire. Ils nous délivrent un message universel qui appelle à la cohésion humaine. On écoute Atlas et c'est mon coup de cœur sur Radio Couleur.

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C'est l'année de sa création, en 2024, que le groupe Unexpected Alchemy a sorti son premier EP, Take Off Blast. Originaire de la Tour du Pin en Isère, ce combo nous propose une musique rock en fusion. On écoute le titre Slow Yeah, un coup de cœur de Gérard, animateur de l'émission Itinéraire Bis sur Radio Couleur.

Je vous propose d'écouter le single « L'homme à la rivière » de François and the Atlas Mountain, une reprise en français de « Riverman » de Nick Drake avec Yasmine Hamdan.

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Il est 13h. Dimanche 3 mai à 16h30, le musée de Bourgoin-Jallieu propose aux enfants de 4 à 6 ans l'atelier « Les textiles se rencontrent ». Plus d'informations sur https://musée.bourgoinjallieu.fr.

0: C'était bien là.
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2: Le samedi 9 mai, dans la commune de La Tour-du-Pin, s'organise une braderie dédiée à la vente d'objets et de vêtements au profit du Secours Populaire 38. L'accès y est libre de 10h à 16h. Plus d'informations sur https://tourisme-valdudauphiné.fr. Jusqu'au dimanche 10 mai, la galerie Showcase à Grenoble présente L'Éveilleur, une exposition d'Aurélie Benaldo. L'artiste travaille le métal à partir de formes préexistantes qu'elle détourne et recycle. Une proposition poétique et singulière à découvrir place aux herbes ou place du clavesson. Plus d'informations sur https://oui-aaa.tumblr.com. Jusqu'au 30 mai, à l'occasion du 10e anniversaire de sa construction, la bibliothèque de Montferrat vous propose de découvrir une exposition exclusive et ludique autour de la bande dessinée Bertille et Brindille. Plus d'informations sur https://biblio-paysvoironnais.com. Jusqu'au 20 septembre 2026, le musée dauphinois de Grenoble vous propose l'exposition Une histoire juive à travers des documents, des affiches et des objets empruntés et rassemblés en un unique endroit. Elle retrace l'histoire des populations juives de France et illustre sa richesse. Plus d'informations sur https://musée.isère.fr.

0: Dans le cadre d'un partenariat avec le lycée Léonard de Vinci à Villefontaine, les lycéens ont réalisé une série d'émissions sur le thème des études et de tout ce qui les entoure. 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
1: Bonjour. En France, tous les élèves vont à l'école, mais ils n'ont pas tous les mêmes moyens de réussir. Selon l'endroit où ils vivent ou le milieu social de la famille, certains élèves y arrivent plus facilement que d'autres. À l'école, certains élèves ont plus d'aide que d'autres. Par exemple, certains parents peuvent aider pour les devoirs ou payer des cours particuliers. D'autres élèves doivent travailler seuls et peuvent avoir plus de difficultés.
2: Donc, je m'appelle Candice et j'ai 17 ans.
3: Donc, je suis Xavier.
1: Alors, est-ce que l'aide des parents ou les moyens des familles peuvent influencer les résultats scolaires?
2: Je pense que ça peut influencer, oui. Bah, par rapport au matériel, déjà, en fonction des études que l'enfant fait. Et après, en fonction des conditions à la maison.
3: Je pense que oui, parce que ça dépend dans quel contexte on peut travailler. Par exemple, à la maison, si les parents, ils coopèrent un peu avec l'enfant, ils peuvent l'aider à mieux apprendre dans ce genre de situation, par exemple.
1: Qu'est-ce qui pourrait aider les élèves qui ont plus de difficultés?
2: Je pense que l'aide des professeurs est très importante. S'ils les soutiennent et qu'ils les poussent à avancer, ça peut être utile.
3: Je pense que les établissements scolaires, ils pourraient mettre en place des groupes d'aide si les élèves y sont pour. Parce que faut pas que l'élève se sente obligé non plus, parce que sinon il va pas apprendre mieux. Donc il faudrait vraiment qu'ils mettent en place des choses... pour que les élèves qui veulent s'améliorer puissent s'améliorer, voilà.
1: En rapport avec notre sujet, nous allons faire une petite pause musicale de IAM.

0: famille d'élèves.
1: Les conditions de travail ne sont pas les mêmes pour tous. Certains élèves ont une chambre calme, un ordinateur et Internet. D'autres doivent travailler dans un environnement bruyant ou sans matériel. Les écoles ne disposent pas toutes des mêmes moyens. Dans certains établissements, il y a plus de matériel, de projets ou d'activités. Dans d'autres écoles, les ressources sont plus limitées. Ces inégalités peuvent influencer la réussite scolaire. Les élèves qui ont moins d'aide ou moins de moyens peuvent avoir plus de difficultés à suivre les cours.
2: Pour réduire ces inégalités, certaines solutions existent, l'aide aux devoirs, les programmes de soutien scolaire ou les politiques pour aider les élèves en difficulté. En conclusion, les inégalités entre élèves existent pour différentes raisons, comme l'origine sociale, les moyens financiers ou les conditions de travail à la maison. Ces différences peuvent influencer la réussite scolaire. Il est donc important que l'école mette en place des aides et des solutions pour donner à tous les élèves la même chance de réussir. On termine cette émission avec un titre de Werenoi.

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Plus d'informations sur https://espacemorgado.fr.

La chanteuse, autrice, compositrice coréenne Yoo Soon-na a composé l'intégralité de ce nouvel album Lost Peace, qui est un voyage captivant vers la découverte et l'acceptation de soi. On écoute le titre éponyme Lost Peace de cette fidèle invitée de Jazz à Vienne, et c'est le coup de cœur de Sylvie sur Radio Couleur.

Auteur, compositeur et interprète, Olivier Cosse se sert de son nouveau titre « Élisez-moi », extrait de son prochain album, pour parler de la campagne électorale à travers la campagne rurale. Et c'est le coup de cœur de Gérard, animateur sur Radio Couleur.

le dimanche 3 mai, le musée de Bourgoin-Jallieu vous donne rendez-vous à 14h30 pour la visite commentée La Chapelle au fil du temps. Pour réserver, rendez-vous sur https://musée.bourgoin-jallieu.fr. Le mardi 5 mai, à partir de 9h, le musée mémorial d'Izieux ouvrira la troisième session de ses journées conférences sur le thème de la mémoire et de la transmission. Inscription et réservation sur www.memorialisieux.eu.

Après 4 ans d'absence, Gauvin Serre nous présente son 4e album, Boulevard de l'Enfance, qui est composé de 13 titres. Cet album marque le retour de l'auteur, interprète et compositeur à la casquette de Gavroche. Il nous raconte avec tendresse, humour, sa vie et une partie de ce qui la compose, et ce, en toute intimité. On écoute Silence Radio, et c'est mon coup de cœur sur Radio Couleur.

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Le samedi 9 mai, à 20h30, une partie des solistes et co-solistes de l'Opéra de Saint-Étienne viendront interpréter une adaptation de la flûte enchantée de Mozart sur la scène de l'espace Morgado à Bourgoin-Jallieu. Plus d'informations sur https://espacemorgado.fr.

0: On écoute Neptune, le titre Chien de casse, extrait de l'EP éponyme.
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Le dimanche 3 mai à 16h30, le musée de Bourgoin-Jallieu propose aux enfants de 4 à 6 ans l'atelier Les textiles se rencontrent. Plus d'informations sur https://musée.bourgoin-jallieu.fr. Chaque semaine sur Radio Couleur, en partenariat avec le cinéma Kinépolis de Bourgoin-Jallieu, retrouvez votre chronique ciné. Cette semaine, du mercredi 29 avril 2026 au mardi 5 mai 2026, le cinéma Kinépolis vous propose de découvrir Le Diable s'habille en Prada 2, une comédie dramatique états-unienne de David Frankel, avec Lucy Liu, Emily Blunt et Anna Tawai. Hokum, un film d'horreur irlando-états-unien de Damian McCarthy, déconseillé au moins de 12 ans avec Florence Ordesch et Adam Scott. Et Freda, un drame haïtien de Jessica Généus avec Néhémie Bastien et Fabiola Rémy. Ainsi que quelques concerts, opéras et séances cultissimes durant lesquelles vous pourrez découvrir ou redécouvrir des chefs-d'œuvre comme Pulp Fiction, le mardi 5 mai à 20h, déconseillé aux moins de 12 ans. Retrouvez les synopsis et les horaires sur www.kinépolis.fr. Au cinéma Kinépolis de Bourgoin-Jallieu, toujours pour cette semaine du 29 avril 2026 au 5 mai 2026, l'association Cinéma Hors Piste vous propose 4 films. Les Dimanches, un drame franco-espagnol d'Alauda Ruiz de Asua, primé à plusieurs reprises lors de 4 festivals entre 2025 et 2026. Orwell, 2 plus 2 égale 5, un documentaire franco-états-unien de Raoul Peck, présenté et sélectionné au Festival de Cannes 2025. Soulèvement, un documentaire français de Thomas Lacoste, présenté lors de plusieurs festivals, dont le Festival du cinéma de Douarnenez. Et Quand j'étais petit, un documentaire français de Sophie Loridon, qui tourne autour de la transmission et des différences générationnelles. Pour en savoir plus, rendez-vous sur www.cinemahorspiste.com. Enfin, à Villefontaine, le cinéma Le Fellini vous propose 6 nouvelles sorties. Beaucoup de drames, un peu de comédie, de la science-fiction saupoudrée d'horreur et une aventure fantastique animée. Ainsi qu'une avant-première coup de cœur surprise le mardi 5 mai à 20h. Pour consulter les résumés et les horaires, rendez-vous sur www.cinefellini.fr. 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
1: 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Alla fine, cari ascoltatori, perde conoscenza. Non è la stanchezza, ma in realtà un ictus cerebrale che, appunto, come detto, 4 giorni dopo ne causerà la morte. Tra queste due date si consumano praticamente le fasi più significative della parabola di un uomo che ha impresso un proprio peculiarissimo segno nel corso della storia del nostro paese, cari ascoltatori. 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L'uomo che dà grande importanza alla famiglia, ai figli, per quanto non si pente di aver sacrificato alla politica molta parte del suo tempo, e ne spera di doversene mai pentire. Ma è anche il leader sicuro delle proprie scelte, fedele agli ideali della sua gioventù, e che ribadisce il famoso strappo con Mosca, e che considera il potere uno strumento insufficiente ma necessario per realizzare i propri ideali, frase categorica che ho virgolettato, detta dal grande Enrico Berlinguer. Insomma, cari ascoltatori, ho voluto così in poche parole parlare di questo grande personaggio che ha forse segnato un'epoca, se ne potrebbe parlare ancora a lungo. 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Ricorderete tutti il rapimento e l'assassinio da parte delle Brigate Rosse, il rapporto tra questi due uomini che tendeva a creare appunto quel famoso compromesso storico fra la DC, la Democrazia Cristiana dell'epoca, e il PC, il Partito Comunista Italiano. Aldo Moro e Enrico Berlinguer. Tutti e due scomparsi a distanza di pochi anni, uno, come dicevo, ucciso dalle Brigate Rosse e l'altro ucciso da un ictus cerebrale. Ma sarà interessante magari più in là analizzare questo rapporto tra i due uomini e così in un secondo momento. Ma come spesso vi dico, cari ascoltatori, questa è o sarà un'altra storia. Intanto vi ringrazio per l'ascolto, ripeto, è stato così per me anche un piacere parlare di Enrico Berlinguer, un mio conterraneo sardo, appunto. Sapete, noi italiani ci teniamo molto al nostro regionalismo e quindi quando possiamo parlare bene di uno dei nostri corregionali lo facciamo sempre con piacere. In questo caso, ripeto, ho cercato di evitare la politica, diciamo quella faziosa, ho voluto parlare piuttosto dell'uomo Berlinguer. Spero che ci sia riuscito e che non vi abbia, diciamo così, contaminato dal punto di vista politico. Non era certo, diciamo così, mio interesse farlo. Comunque, cari ascoltatori, ancora grazie per l'ascolto, vi raccomando, restate sempre in ascolto, rimanete sempre fedeli alla Radio Fuoricampo di Lione e Giampaolo Pinna vi dà appuntamento alla prossima puntata con le pillole letterarie della Dante, la Dante Alighieri di Lione naturalmente. Arrivederci a tutti.
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5: 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Cari ascoltatori, ben ritrovati su Radio Fuori Campo. Scopriamo insieme gli appuntamenti della settimana per vivere tutta la ricchezza della cultura italiana nella circoscrizione consolare di Lione. L'Istituto Italiano di Cultura di Lione propone fino a venerdì 3 aprile nel cinema e nelle sale dell'agglomerazione lionese la settima edizione di Vox Populi, focus sul film europeo Impegnato, una rassegna che mette in luce le sfide contemporanee dell'Europa attraverso il cinema. Sono inoltre aperte fino al 30 aprile le iscrizioni alla certificazione CILS, certificazione di italiano come lingua straniera, la cui prossima sessione si terrà il 16 giugno 2026. Per maggiori informazioni visitare il sito iiclione.esteri.it oppure contattare iiclione@esteri.it. Alla Società Dante Alighieri di Lione, martedì 31 marzo alle 15, Rencontre culturelle dedicata a letteratura e cinema animate da Giampaolo Pinna. Venerdì 3 aprile alle 18.30, Rencontre culturelle dedicata a Initiation all'Opéra animata da Antonella Euforbio. Per maggiori informazioni visitare il sito dante-lion.com oppure contattare info@dante-lion.com. Alla Società Dante Alighieri di Clermont-Ferrand proseguono i corsi di lingua e di cultura italiana. Per maggiori informazioni e iscrizioni visitare il sito ladante-clermontferrand.com oppure contattare dante.clermont@gmail.com. L'artista e dottoressa in letteratura Mariangela Capossela vi aspetta dall'11 marzo al 30 aprile alla mostra Correspondance Imaginaire 2022-2026 presso la Ferme du Vinatier a Bron dal martedì al venerdì dalle 14 alle 17. Le visite guidate sono solo su prenotazione. Per maggiori informazioni visitare il sito www.correspondenzaimmaginarie.it oppure contattare la ferme@ch-le-vinatier.fr oppure chiamare lo 04 81 92 56 25. La Maison des Italiens di Lione accoglierà domenica 26 aprile alle 17.30 l'artista italiana Roberta Cecchin con il suo spettacolo Una Roberta de Barca Lyon, un evento speciale per celebrare i 5 anni di Radio Fuoricampo. Lo spettacolo sarà in francese con accento italiano. Per maggiori informazioni e iscrizioni potete contattarci a info@radiofuoricampo.com oppure contattare mdil@maisondesitalien.fr oppure visitare il sito maisondesitalien.fr. L'associazione UA Lione continua le sue attività settimanali dedicate alla lingua, alla musica e alla tradizione popolare italiana. Martedì 31 marzo, parlare ciociaro. Giovedì 2 aprile, atelier di canto e danze ciociare. Per maggiori informazioni visitare il sito ua-lione.fr oppure contattare contact@ua-lione.fr. All'associazione Loire Italie di Saint-Étienne proseguono i corsi di lingua e cultura italiana. Martedì 31 marzo alle 18, conferenza sulla Sardegna a cura del professor Jean-Louis Roussin, professore agrégé e presidente onorario della Società Dante Alighieri di Lione. 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Chers auditeurs, bienvenue sur Radio Fuoricampo. Découvrons ensemble les rendez-vous de la semaine pour profiter de toute la richesse de la culture italienne dans la circonscription consulaire de Lyon. L'Institut italien de culture de Lyon propose jusqu'au vendredi 3 avril, dans les cinémas et les salles de l'agglomération lyonnaise, la 7e édition de Vox Populi focus sur le film européen engagé. Une manifestation qui met en lumière les défis contemporains de l'Europe à travers le cinéma. De plus, les inscriptions à la certification CILS, certification de connaissance de la langue italienne, sont ouvertes jusqu'au 30 avril. La prochaine session aura lieu le 16 juin 2026. Pour plus de renseignements, visitez le site iiclione.esteri.it ou contactez iiclione@esteri.it. À la Société Dante Alighieri de Lyon, mardi 31 mars à 15h, rencontre culturelle consacrée à littérature et cinéma animée par Gianpaolo Pinna. Le vendredi 3 avril à 18h30, rencontre culturelle consacrée à l'initiation à l'opéra animée par Antonella Euforbio. Pour plus d'informations, visitez le site dante-lyon.com ou contactez info@dante-lyon.com. À la Société Dante Alighieri de Clermont-Ferrand, les cours de langue et de culture italienne se poursuivent. Pour plus de renseignements et inscriptions, visitez le site ladante-clermontferrand.com ou contactez dante.clermont@gmail.com. L'artiste et docteur en littérature Mariangela Capostella vous accueille du 11 mars au 30 avril à l'exposition Correspondance imaginaire 2022-2026 à la ferme du Vinati à Bron du mardi au vendredi de 14h à 17h. Les visites guidées ne sont que sur réservation. Pour plus de renseignements, visitez le site www.correspondenzaimaginarie.it ou contactez laferme@ch-le-vinatier.fr ou appelez le 04 81 92 56 25. La Maison des Italiens de Lyon accueillera dimanche 26 avril à 17h30 l'artiste italienne Roberta Cecchin avec son spectacle Une Roberta débarque à Lyon, un événement spécial pour célébrer les 5 ans de Radio Fuoricampo. Le spectacle sera en français avec accent italien. Pour plus de renseignements et inscriptions, vous pouvez nous contacter à info@radiofuoricampo.com ou alors contacter mdil@maisondesitaliens.fr ou visiter le site maisondesitaliens.fr. L'association UA Lyon continue ses activités hebdomadaires dédiées à la langue, à la musique et à la tradition populaire italienne. Mardi 31 mars, Parlare Ciociaro. Jeudi 2 avril, atelier de chant et danse Ciociare. Pour plus d'informations, visitez le site ua-lione.fr ou contactez contact@ua-lione.fr. À l'association Loire Italie de Saint-Étienne, les cours de langue et de culture italienne se poursuivent. Le mardi 31 mars à 18h aura lieu une conférence sur la Sardaigne animée par le professeur et président honoraire de la Société d'Antalighieri de Lyon, Jean-Louis Roussin. Le vendredi 3 avril à 9h30 aura lieu un atelier consacré à Vicence et à son architecte Andrea Palladio. Pour plus de renseignements, visitez le site loireitalie.com ou alors contactez loireitalie@orange.fr. 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
12: Mariangela Caposella vous souhaite la bienvenue à toutes et à tous. Dans ce nouvel épisode, nous allons nous plonger dans le passé italien en matière de santé mentale. En 1978, la loi 180, connue aussi comme loi Basaglia, établit la fermeture des hôpitaux psychiatriques et la réorganisation de fond en comble de la structure de soins. Une expérience unique. Résultat d'un plus vaste mouvement sociétal qui veut construire une autre société avec plus de liberté et de droits pour les femmes, pour les ouvriers et pour les fous. Je m'interroge sur la manière dont cette révolution de soins psychiatriques s'est concrètement mise en place, sur la manière par exemple dont les psychiatres s'y sont pris, et aussi, qu'en reste-t-il aujourd'hui? Je vous propose d'en parler dans cet épisode de Psicoerranze avec le docteur Annibale Fanali. Bonjour docteur Fanali et bienvenue à Psicoerranze.
13: Bonjour.
14: Bonjour.
12: Docteur Fanali, vous êtes psychiatre et psychothérapeute, vous avez exercé principalement en Toscane, où vous avez notamment dirigé les départements de la santé mentale de Pise et conduit de nombreuses formations pour différents corps de métier en santé mentale. Vous avez vécu de près toutes les étapes de cette réforme Basaglia. Vous avez commencé à exercer dans un hôpital psychiatrique qui a ensuite été fermé et vous avez accompagné toute sa transformation. Il s'agit de l'hôpital psychiatrique de Volterra, l'un des plus grands d'Italie. Pouvez-vous nous parler de cette expérience?
10: Molto volentieri.
13: Bien sûr, très volontiers. Ma première expérience de l'asile, je l'ai eue avant Voltaire, à Sienne, au moment de mon mémoire de fin d'études. Là, quand j'ai franchi le seuil de l'asile, du monde des personnes saines, je suis entré dans celui des malades mentaux. Là, j'ai eu le sentiment de franchir une frontière nette qui séparait un monde d'un autre monde. Cette sensation m'a accompagné pour toujours. Disons que cette chose de la frontière nette et rigide, des murs pour nous comprendre, constitue la base d'une transformation mentale, mais aussi concrète. Comment changer les frontières quand celles-ci sont des murs? Après ce premier impact avec l'hôpital psychiatrique à Volterra, a commencé une longue expérience que je qualifierais de merveilleuse, intense et dure, très dure, je dois dire. Quand je suis rentré dans l'hôpital, il y avait plus de 1800 personnes. Donc vous pouvez imaginer la situation. C'était un des plus grands hôpitaux psychiatriques d'Italie. C'était une ville qui avait hébergé jusqu'à 5000 malades dans les années 40 sous le fascisme. Un énorme asile. Là, comme beaucoup d'autres collègues italiens dans ma situation, j'ai appris que ce qui nous semblait impossible pouvait devenir possible. En rentrant, je me demandais comment va-t-on pouvoir changer une chose pareille. Et pourtant, cela a été possible. En l'espace de 10 ans, avec la loi 180, nous avons dépassé l'hôpital psychiatrique. La fermeture définitive de l'HP a pris quelques années supplémentaires, mais le plus gros du travail de transformation de l'hôpital, nous l'avons accompli en une décennie. Ce que j'ai appris là-bas, j'ai appris quelques paroles. Une, je l'ai déjà prononcée. Frontière, le mur. Le mur qui sépare m'a mis en contact avec une autre parole. Dualisme. Le dualisme d'un monde d'un côté et d'un monde de l'autre côté. Le dualisme de la norme et de l'antinorme. Une chose fondamentale que j'ai apprise de cette période de transformation où l'on développait une pratique anti-institutionnelle est la fondamentale critique de l'idée d'objectivation. Dans ce courant anti-institutionnel, nous étions très critiques vis-à-vis de la psychiatrie biologique, cette psychiatrie faite de chosification de l'autre, où l'autre est un objet du savoir, il n'est plus une personne, une subjectivité. C'est un aspect important dans ma formation. Pendant ces 10 premières années, l'hôpital psychiatrique a été le lieu de ma plus profonde formation. Une autre parole est relative à l'institution, nier. Nous allions vers un dépassement de l'hôpital psychiatrique. En France aussi, pendant les mêmes années, il y avait un mouvement de réforme qui n'allait pas vers l'idée de dépassement de l'hôpital, mais plutôt vers la sectorisation. Il y avait l'idée du secteur, une partie de territoire reliée à l'hôpital psychiatrique. Pour nous, l'institution devait être niée et non pas modifiée, comme l'explique bien Bassaglia dans son essai le plus connu, l'institution niée. Un autre élément qui a fait partie de mon expérience est le travail sur le pouvoir, sur la hiérarchie. Dans l'hôpital psychiatrique, il y avait une pyramide, avec le directeur au sommet, puis en descendant vers la base, ceux qui en avaient moins. Les personnes avec le moins de pouvoir étaient les patients. Nous avons essayé de renverser cette idée. Voilà, en synthèse, le noyau de mon expérience au sein de l'hôpital psychiatrique avant la loi 180. Avec l'entrée en vigueur de la loi, s'est ouvert l'après-Bassaglia.
10: Il y a là déjà beaucoup de points de réflexion. La frontière intre-monde, le dualisme. Et pour clarifier un peu mieux et esquisser une petite comparaison entre France et Italie, je voudrais peut-être revenir sur ce que vous disiez à propos de la France qui a réorganisé les soins autour de l'idée de sectorialisation. Quelle était la position italienne? Vous avez parlé de dépassement de l'hôpital psychiatrique. Dans quel sens ce dépassement?
14: Non, quella, la nostra posizione era quella di, di...
15: Notre position était claire. Dépassons l'asile et construisons à l'extérieur l'alternative à l'asile, à l'hôpital psychiatrique. Le territoire devait devenir le centre de tout ce qui pouvait être fait à l'égard des patients psychiatriques. Il n'y avait plus de lieu spécifique, une psychiatrie d'assistés comme l'était l'asile, conçue spécifiquement que pour les problèmes psychiatriques des gens. Le lieu où intervenir était le territoire.
10: Mettre au cœur l'extérieur, aller sur le territoire, comportait-il la dissolution de la frontière entre l'intra et l'extra?
15: Oui, bien sûr, bien sûr.
10: En fait, le contexte dans lequel l'idée de cette réforme a vu le jour était un contexte qui remettait en question certaines idées plus générales au niveau social. C'était la fin des années 70. Pouvez-vous nous dire ce qui se passait au niveau social et politique et comment cette réalité a influencé la réforme?
14: Sì, sì. Allora, diciamo che tutto quello che ora racconto è avvenuto, si è stato preparato.
15: Disons que tout ce que je vous raconte a été préparé dans les années 70, mais c'est dans les années 80 que nous l'avons réalisé. J'ai eu une expérience à Pise où, entre autres, j'ai dû me confronter à l'université, qui était un peu le sanctuaire de la psychiatrie biologique. Et disons que, fondamentalement, ceux qui travaillaient à l'intérieur de l'hôpital universitaire ne partageaient pas l'idée de dépasser l'hôpital psychiatrique. Je reprends le terme de frontière, qui est une métaphore, pour dire qu'à partir du moment où nous avons commencé à travailler avec le territoire, notre idée de la frontière était qu'elle ne devait plus être rigide comme peut l'être un mur. Elle devait devenir, au contraire, une membrane osmotique poreuse, c'est-à-dire que chaque frontière devait être un lieu qui permettait le dialogue, la participation, la rencontre. Donc, non plus des murs, mais des lieux, des points de passage d'expérience, de problèmes, de questions, passage aussi de tout ce que la psychiatrie emmenait avec elle, toutes ses souffrances, toutes ses difficultés. Un autre mot-clé fondamental était la multiplicité, car la réalité de l'asile était monolithique. En sortant de l'hôpital psychiatrique, nous entrions dans un territoire où la multiplicité apportait une nouveauté fondamentale du point de vue du travail que nous allions faire par la suite. Nous n'étions plus dans un monde, mais en contact avec une multiplicité de mondes. Pourquoi est-ce que je parle de multiplicité de mondes? Parce que tout d'abord, il n'y avait plus une seule structure, mais de nombreuses structures. J'en citerai quelques-unes. Le service de diagnostic et de traitement psychiatrique, le centre de santé mentale, l'hôpital de jour, les établissements résidentiels. Voilà, celles-ci étaient les structures spécifiques de la psychiatrie. Et puis, il y avait les relations avec le monde hospitalier général. Là, nous entretenions des relations avec l'ensemble de l'hôpital, avec les différents services de l'hôpital, en fonction des besoins des patients que nous avions. Il y avait donc une multiplicité d'espaces. D'un grand espace, nous sommes passés à une multiplicité d'espaces. Une autre déclinaison de cette multiplicité, c'est qu'à l'intérieur de l'hôpital psychiatrique, il y avait essentiellement nous, les psychiatres, et très peu de psychologues. Les travailleurs sociaux étaient inexistants. Nous sommes alors entrés dans un monde où la multiplicité se déclinait aussi parmi les professions et les disciplines. Une personne, un collègue, a écrit un livre avec un titre assez significatif, L'imprévu famille. C'est-à-dire que la famille était devenue un événement imprévu. Car en dépassant l'asile, les membres de la famille étaient devenus des sujets importants avec lesquels nous devions interagir. Ce qui a été réalisé, c'est le passage de l'unicité à la multiplicité.
10: Cela a pris combien de temps, docteur Fanal ? Je veux dire, tout ce processus, le tissage de cette membrane dont vous parliez, avec sa multiplicité d'espaces et des figures professionnelles. Combien de temps a mis ce réseau pour émerger ?
14: Alors, questa rete si è andata formando negli anni 80, fondamentalement.
15: Fondamentalement, ce maillage a commencé à se former dans les années 80. J'ai toutefois commencé à y travailler avant même le début des années 80, car nous avions déjà commencé à travailler avec le territoire à partir de l'hôpital. Dans les années 80, nous avons mis en place toutes les structures que j'ai mentionnées. Puis, une autre chose positive s'est produite. Des formes d'auto-organisation très importantes se sont créées dans les territoires. Par exemple, des groupes d'entraide. Dans les années 90, un groupe d'entraide a commencé à se former à Pise, qui existe encore aujourd'hui et qui a réalisé beaucoup de choses. Comme vous pouvez le voir, il y a eu un changement radical en l'espace d'une décennie. Les groupes d'entraide, la présence des familles, la nécessité d'agir dans un contexte beaucoup plus complexe. En fait, le mot qui est généralement utilisé dans ces cas est celui de réseau, ce que l'on appelle le réseau, de sorte que nous sommes passés de réseau des clôtures qui séparaient à des réseaux en tant que membrane. Nous savons très bien que les réseaux sont constitués de nombreux nœuds, et les nœuds sont des points de passage de l'information. Mais il faut dire que pour nous, les réseaux n'étaient pas seulement des nœuds qui devenaient des points de passage de l'information, mais aussi fondamentalement des scénarios. Chaque nœud est un scénario. Je vous parlais tout à l'heure du service psychiatrique de diagnostic et de traitement, de l'hôpital de jour, du centre de santé mentale. Ici, ce sont des scénarios dans lesquels les gens se retrouvent. Ils se retrouvent pour des périodes plus ou moins longues. Mais ce discours sur les réseaux est cependant particulièrement complexe. C'est un sujet insidieux. Car oui, nous avons une multiplicité d'espaces. Mais comment ces espaces sont-ils interconnectés ? Quel type de relations sont établies entre un service de diagnostic et de traitement psychiatrique et un centre de santé mentale et un centre de jour, etc. Le problème fondamental que j'ai rencontré dans les années 80 et 90, alors que nous développions ce réseau de structures, était de créer une forme d'intégration, de collaboration entre les différents points de référence de l'activité. Il s'agit d'un problème fondamental. Car dans de nombreuses réalités, par exemple, les points de référence de l'activité ne communiquent pas entre eux. C'est l'un des éléments problématiques de la réforme. Je pense qu'il s'agit là d'un problème plus général. Je ne sais pas comment la France y a fait face. Il était nécessaire d'aborder cet aspect, tout comme il était nécessaire d'aborder le problème de l'intégration entre les différentes disciplines et professions. C'est-à-dire, comment les psychiatres dialoguent-ils, par exemple, avec l'assistant social, avec le psychologue ? Est-il possible de créer un projet complexe qui arrive à faire dialoguer une telle multiplicité de sujets ? Voilà, c'est un des problèmes auxquels j'ai été systématiquement confronté dans les années 80 et 90. Par exemple, un classique était le patient admis au service psychiatrique de diagnostic et de traitement, c'est-à-dire à l'hôpital. Mais ceux du réseau territorial n'entretenaient pas de relation avec ce patient pendant qu'il était hospitalisé. Les opérateurs hospitaliers ne communiquaient pas avec ceux du territoire. Donc moi, par exemple, dans mon expérience à Pontedera, où il y avait cette multiplicité de structures, Mon travail a été justement de créer un réseau intégré de relations entre ces aspects. C'est pour ça que je vous parlais au début de créer des membranes poreuses. La porosité est un mot-clé fondamental, parce qu'une frontière osmotique est une frontière qui permet la rencontre. Et dans mon cas, avoir travaillé sur les frontières fermées de l'asile a posé les prémices pour penser et travailler à une réalité caractérisée par des membranes communicantes. Cette dimension connective, on peut l'appeler comme ça, était fondamentale. Comment connecter des mondes? C'était la grande question. Et c'est là, du moins à mon avis, que s'est joué le sens de la réforme psychiatrique en Italie, là où cette dimension connective a été réalisée. Les choses se sont très bien passées. Là où on ne l'a pas fait, on a reconstitué des mondes, même nombreux, mais séparés les uns des autres.
10: En ce qui concerne ce court-circuit que vous évoquez, qui peut se produire dans le réseau et fermer les ports et ne plus permettre la communication, pourriez-vous identifier quelques causes possibles? Vous avez enseigné, surtout au cours des dernières décennies, vous avez beaucoup enseigné même. Ma question est la suivante. Comment la réforme Basaglia est-elle entrée dans la formation? A-t-elle également réformé la formation ou cela a-t-il été le cas seulement dans certains domaines, comme par exemple la formation des psychologues? À votre avis, y a-t-il un lien entre les difficultés de la mise en place de la réforme et la formation?
14: Beh, diciamo che questo è stato uno dei nodi fondamentali.
15: Eh bien, disons que oui. C'était l'une des questions clés. Disons que si tout cela n'était pas accompagné d'une formation permettant d'intégrer tous les concepts dont j'ai parlé dans les opérations quotidiennes, nous n'aurions certainement pas atteint le véritable sens de la réforme. La formation était fondamentale. La formation, cependant, n'a pas été dispensée partout de façon égale. Il y a des réalités où la formation a été dispensée d'une manière efficace, dans d'autres cas, elle a été très négligée, ou bien elle a favorisé des formes qui n'étaient pas appropriées à ce qui était l'esprit de la réforme. Par exemple, les psychiatres ont généralement été formés dans des universités qui maintenaient une formation organiciste de la psychiatrie, très fermée à tous les autres mondes. Non pas que moi ou ceux qui ont travaillé à la transformation ayant nié le point de vue biologique, mais notre vision complexe consistait à réunir le biologique, le psychologique et le social. C'est-à-dire que le contexte de la complexité est tel qu'une approche biopsychosociale est fondamentale pour apporter une réponse complexe à des problèmes complexes. Ici, l'université, au moins jusqu'à il y a quelques années, a continué à développer une éducation exclusivement biologique qui ignorait les dimensions sociales et psychologiques. Cela a constitué un handicap majeur pour la mise en œuvre de la réforme, car si un psychiatre sort d'une université avec cette formation, il va travailler dans des services où la culture est celle dont nous avons parlé précédemment. Il apporte certainement un point de vue trop limité par rapport à la complexité des problèmes. Voilà les contradictions qui se sont ouvertes au fil du temps. Lorsque les services psychiatriques étaient plus forts du point de vue de la préparation, forts parce que l'élan de la réforme était vivant, parce que les opérateurs des services territoriaux provenaient des expériences anti-asile, alors même les psychiatres formés dans l'université traditionnelle entraient en fait dans un monde qui les conduisait à s'impliquer et les aidait également à penser d'une manière alternative, d'une manière différente. Toutefois, lorsque les psychiatres qui ont vécu les expériences dont nous avons parlé jusqu'à présent partent à la retraite, ce qui se produit depuis une dizaine d'années, les services reviennent à des positions moins avancées. Mais il peut arriver parfois que des ouvertures étranges se présentent. Par exemple, à l'université de Pise, qui a été le sanctuaire l'ère de la psychiatrie organiciste, quelque chose a bougé. J'ai collaboré avec un professeur qui était orienté vers la psychiatrie organique. Pendant quelques années de collaboration avec lui, nous avons mis en place, par exemple, un cours de maîtrise pour les infirmiers psychiatriques qui répondait aux critères de la complexité formative. De ce point de vue, il y a eu aussi quelques occasions d'innover en matière de formation au sein de l'université. Mais ce sont des expériences très limitées qui dépendent des personnes. Il n'est pas certain que ceux qui restent s'engagent à poursuivre une ligne, une culture d'un certain type. Voilà, c'est un autre élément critique de mon point de vue en ce qui concerne l'actualité.
10: Et là, nous arrivons vers la fin de notre temps à disposition. Et en conclusion, je voudrais vous demander une sorte de bilan de cette réforme Basale. Peut-être pouvez-vous nous dire en quelques phrases ce qui a vraiment révolutionné, ce qui est resté intact de ces quatre décennies de réforme. Et en quelques mots, quel bilan donneriez-vous de cette révolution que nous avons encore entre les mains aujourd'hui?
14: Voglio ricordare una persona a cui ho voluto molto bene.
15: Je veux me souvenir d'une personne que j'aimais beaucoup et qui, il y a quelques années, est malheureusement décédée. Il s'agit d'un psychologue qui a travaillé avec Basaglia à Arezzo. Ce fut une expérience très importante en Toscane. Je veux me souvenir d'une de ses phrases. Il disait que, bien sûr, il y a une multiplicité d'espaces qui peuvent aussi se fermer, ça peut arriver. Mais aujourd'hui, il y a une autre prise de conscience, même de la part de la société civile, par rapport à ces problèmes. Et c'est incontestable de mon point de vue. Il me disait, écoute Hannibal, aucun de ces espaces n'a le pouvoir de planifier la destruction d'êtres humains comme l'a fait l'asile. C'est la phrase qui me semble la plus importante du point de vue de ma propre expérience. Il n'est plus possible de revenir sur ce qui s'est passé au cours de ces quatre décennies. C'est vrai, ça fait tellement d'années.
14: Ok, grazie.
15: Au revoir et merci.
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1: Tu fais 3 km de vélo en ville, t'arrives, t'es dégoulinant, c'est pas confort. Avec un vélo électrique, bah, t'arrives, t'as pas transpiré, t'attaques ton boulot comme si t'en rien n'était. En bus, bah, t'es dans une caisse, tu vois pas grand chose. En voiture, c'est pareil. En vélo, tu t'arrêtes quand tu veux, t'as le nez à l'air, pareil, t'as les odeurs, t'as tout. Tu vois beaucoup plus de détails. Il y a aussi le débat de les vélos font n'importe quoi. Mais à Paris, tu peux plus trop parce que t'as un flic à chaque, derrière chaque arbre. Oui, c'est un peu le but du vélo libre-service. Hein. C'est le fait d'avoir des stations un peu partout. Ça te permet de mailler, tu mailles ton territoire de manière plus fine. C'est plus facile d'ouvrir une station de vélo que d'ouvrir une station de métro. Paris, tu as 20 000 vélos utilisables chaque jour. Entre 160 000 et 220 000 courses à la journée. C'est le plus gros succès de vélo libre-service au monde.
0: 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Bonjour, la petite reine de nos campagnes envahit petit à petit nos villes. Et pas seulement en vélo privé et individuel, mais aussi en vélo partagé, en vélo collectif. Vélove à Lyon, Vélib à Paris, Biclou à Nantes, Vélille à Lille. La plupart des grandes villes de France et même d'Europe offrent un service de vélo partagé, accompagnant ainsi une transition vers des modes de déplacement plus propres et doux dans nos métropoles. J'ai un goût tout particulier pour le vélo sous toutes ses formes, tant il est bénéfique pour la découverte, la santé, l'écologie et le vivre ensemble. Mais sa version partagée attise tout particulièrement ma curiosité. Dans ce monde où l'instinct de propriété est à son paroxysme, la location courte durée de vélo pour des trajets quotidiens semble durablement s'ancrer dans les mœurs citadines. Comment expliquer ce phénomène ? Est-ce transposable à la voiture ou à d'autres outils de notre vie quotidienne ? Partager un objet pour en augmenter son taux d'utilisation est un des premiers axes pour baisser la pression sur les ressources naturelles. Peut-on réenchanter nos villes grâce au vélo en libre service ? Je reçois aujourd'hui David Morgan, mon voisin de quartier, mais aussi mon ami, qui est très bien placé pour répondre à ces questions, ayant travaillé de nombreuses années dans ce secteur d'activité. Salut Morgan.
2: Salut Fabrice.
0: Pour commencer, est-ce que tu pourrais te présenter en quelques mots et dire quel est ton lien avec le vélo en libre service ?
2: Oui. Ben donc, Morgan David, je suis avant tout un peu sportif et du coup, beaucoup de vélo. J'ai créé un club de VTT avec des amis en 2001 à Morières-les-Avignon, club qui s'appelle les Diables de Morières, qui existe toujours. Et le hasard a fait qu'en venant nous installer sur Lyon, j'ai eu l'opportunité d'intégrer une société qui s'appelle Smooth, qui s'appelait Smooth parce que ça ne s'appelle plus comme ça, dont le métier et la vocation étaient de concevoir et de mettre à disposition des vélos en libre service. Donc j'ai intégré cette société en 2018, au moment où ils venaient de gagner le projet parisien Vélib, et donc j'y suis resté 8 ans et je viens d'en sortir.
0: D'accord, donc tu as démarré par ton arrivée lyonnaise.
2: Ouais.
0: Ok, et avant ça, qu'est-ce que tu faisais ?
2: Et avant ça, j'ai travaillé pour principalement dans le monde du textile, le sportwear, okay. Décathlon pour commencer, et ensuite une société sur Avignon, là où on a créé le club de VTT, on est resté 13 ans, pareil du sportwear.
0: D'accord. Et c'est vraiment la pure opportunité de travailler dans ce domaine-là ? Qu'est-ce qui t'a attiré quand t'es arrivé, que tu as...
2: C'est une opportunité, parce que quand je suis arrivé sur la région, j'étais en recherche d'emploi. C'est mon épouse qui a trouvé ici. Et quand je suis tombé sur cette annonce, j'ai les yeux combrillés direct en me disant vélo, vélo, c'est moi.
3: C'est clair.
2: Donc j'ai postulé et puis les choses se sont bien passées parce que du coup j'ai intégré et j'y suis resté.
0: Voilà. Et quand tu es arrivé là-bas, c'était quel poste ? T'avais quelle
2: donc,
0: fonction ?
2: Ma fonction, le nom, ça s'appelle responsable supply chain. Et donc, dans les grandes lignes, c'est de faire le lien entre le bureau d'études, les commerciaux et un parc de fournisseurs. Les achats, les approvisionnements, que ce soit sur le produit fini, le vélo ou le mobilier qui va avec, parce qu'on ne vend pas qu'un vélo, on vend également un mobilier et on vend des solutions informatiques qui font tourner tout ça. C'est beaucoup plus complexe, on parle beaucoup du vélo, mais finalement le vélo c'est la partie la plus simple de l'équation. Mon job avec mon équipe, c'était de faire en sorte d'approvisionner les produits neufs comme les pièces détachées pour nos clients qui étaient un peu partout dans le monde, en France et dans le monde.
0: Et la boîte dans laquelle tu travaillais, il y avait combien d'employés et ton service, toi, plus particulièrement, que tu gérais ?
2: Donc, la société, en fait, ça a été assez fluctuant parce que tout dépend des marchés que tu gagnes et des marchés que tu perds. Parce que quand tu gagnes un marché, c'est pour X années. Quand tu le renouvelles pas, tu le perds. Juste avant que j'arrive, pour te donner un ordre d'idée, la société, ils étaient 19 personnes. Et au moment où je suis arrivé, on est monté à plus de 70. Mmh. Parce que Vélib venait de débarquer.
0: L'appel à projet, en fait, c'est ça.
2: Le projet Vélib a été gagné. Et le projet, c'était que les premiers vélos sont en la rue au 1er janvier 2018. Et pour te donner un ordre d'idée, la société, ils étaient 19, je crois qu'ils faisaient à peine un petit peu moins de 10 millions de chiffres d'affaires. Et la première année de Vélib, il y a eu 25 000 vélos à livrer d'un coup. Et donc, la société a poussé à 92 millions de chiffres d'affaires. Quoi. Tu te doutes bien qu'il a fallu un petit peu muscler le jeu des effectifs.
0: Tu es arrivé pour ça, en fait, dans ce cadre-là ?
2: Je suis arrivé dans le cadre pour muscler un peu le jeu, là. Au moment où ils venaient de gagner. Ça faisait un petit moment qu'ils avaient gagné, mais le temps de le concevoir et de déployer, donc voilà.
0: Et là, c'est des appels à projets, des projets pour combien d'années quand
2: alors,
0: tu prends
2: Vélib, c'est 10 ans.
0: Ok, ça paraît cohérent.
2: Oui, surtout que c'est un des plus gros marchés au monde, Vélib. Ouais. Alors, je crois qu'en nombre de vélos, le plus gros, je crois que c'est New York.
0: Okay.
2: Je ne vais pas dire de bêtises. Par contre, en termes de performance, le plus gros, le plus performant en termes de nombre de courses, etc., c'est Vélib.
0: Ça veut dire que quand tu gagnes un appel de marché, quand une structure gagne un appel de marché, tous les anciens vélos du fournisseur précédent sont virés ?
2: Alors, globalement, oui.
0: Ok.
2: Ouais, c'est un peu le but. C'est de venir mettre ta technologie. Par contre, tu récupères... Alors, dans le cadre de Vélib, ce qui est quand même un très politique et un gros système... La société qui a été créée donc, pour gérer Vélib à Paris, donc l'exploitation Vélib de Paris, l'exploitant s'appelle Smooth & Go, il tourne toujours, il récupère une partie des employés de l'ancien exploitant. Donc voilà. Ensuite, en termes de technologie, si ta techno et tu peux la plugger, tant mieux, mais c'est rarement le cas. Vélib de Paris, avant c'était JC Deco.
0: Oui. Comme à Lyon, je crois, non ?
2: Exactement, comme à Lyon, voilà. Et le premier Vélib, c'était que des vélos mécaniques, là où Smooth a débarqué avec une flotte hybride, Meca et Elec.
0: Ah oui.
2: Donc du coup, tu n'as pas le même mobilier. Et puis, tu n'as pas la même infrastructure informatique, t'as pas donc...
0: Là, forcément, il y a un bond technologique, donc c'est forcément du nouveau matériel.
2: Mais par contre, alors quand on le dit comme ça, on peut se dire, ouais, du coup, c'est un gâchis, etc. Mais il y a quand même de plus en plus, et ça c'est en train de se généraliser, si tu gagnes un marché qui se renouvelle, souvent, on te demande de gérer la fin de vie de l'ancien parc. Et gérer la fin de vie, c'est pas juste le prendre et le foutre à la benne, c'est reconditionner et de faire en sorte qu'il puisse être réutilisé ailleurs. Donc nous, on était présents dans pas mal de pays en France et à l'étranger. Ça nous est arrivé de récupérer des flottes, ou même quand on partait parce qu'on perdait et qu'il n'y avait personne derrière, on récupérait notre flotte et on la rétrofit, entre guillemets, pour la rendre utilisable par monsieur et madame tout le monde. Et puis on en a qui se sont retrouvés dans des collèges. Okay. Voilà, pour aider les enfants à faire du vélo. Sur Lyon, tu as un truc, j'ai oublié le nom du service, mais les vélos sont verts, là. Où ils récupèrent énormément de vélos comme ça, ils le reconditionnent, ils les peignent en vert, et c'est mis gratuitement à disposition des gens défavorisés ou des étudiants. D'accord. Voilà, et donc ça permet de recycler des flottes qui ne tournent plus, quoi.
3: Et là, tu parlais de vélo à technologie hybride. Est-ce que ça veut dire que tu as dans le vélo une technologie hybride ou que le parc à vélo est mi-électrique, mi...
2: Ouais, quand je dis hybride, c'est une partie électrique, une partie musculaire.
3: Des vélos électriques,
2: une partie musculaire. Voilà.
3: Et ça, c'était à Paris. Et c'est quoi le pourcentage hybride, électrique,
2: alors,
3: musculaire ?
2: Initialement, sur 25 000 vélos implantés la première année, il y en avait 7 500 en ELEC.
3: Okay.
2: Donc, tu as à peu près un tiers pour deux tiers de méca. Et aujourd'hui, donc là, ça fait 8 ans, aujourd'hui, le marché parisien, on va être à peu près sur du 50-50.
3: D'accord.
2: Ouais.
3: Et tu penses que ça a amené à évoluer dans plus d'électrique ?
2: Ouais. Ouais. Oui, parce que le vélo électrique est une vraie tendance de fond, mais pas qu'une tendance de mode. Hein, c'est également, pour beaucoup de personnes, le moyen de se déplacer à moindre effort et de manière plus libre. Je te donne un exemple, un gars qui travaille en costard cravate ou une femme qui va travailler en tailleur, qui se maquille le matin... en hiver, à la limite, elle va faire 3 km de vélo, ça va aller, mais en plein été, tu fais 3 km de vélo en ville, t'arrives, t'es dégoulinant, c'est pas confort. Avec un vélo électrique, t'arrives, t'as pas transpiré, tu t'attaques ton boulot comme si t'as rien été, et t'as quand même fait un petit peu de vélo, t'as pris l'air, un tout petit peu de sport, et du coup, ça va généraliser. Mmh.
3: Oui, ça permet d'élargir en fait l'utilisation. En effet, pour c'est pas que pour amoindrir l'effort, c'est en effet pour arriver et pas avoir à prendre une douche.
2: C'est le côté pratique.
3: Ouais, augmente la praticité.
2: C'est le côté pratique. De la vue d'utilisateur, c'est 100 fois mieux qu'un vélo méca. De la vue de l'exploitant, c'est un peu moins bien parce que entretenir un vélo électrique coûte beaucoup plus cher. D'abord, à produire, ça coûte plus cher. Et à l'entretien, ça coûte beaucoup plus cher qu'un vélo méca. Mais dans ces cas-là, quand on parle de vélo en vélo-service, il faut toujours penser vue client, vue utilisateur. Et c'est vrai que c'est bien plus pratique, quoi.
3: Ouais, mais carrément. Donc, on va revenir au détail de la structure. Mais moi, ce qui m'intéresse aussi, c'est qui tu es. Parce qu'en effet, tu l'as dit, tu es vraiment un fondu de vélo, de VTT. Moi, j'étais trop heureux quand je suis arrivé ici parce que j'adore le VTT, le vélo. Et du coup, d'en faire ensemble. Et ça, c'était un super cadeau. Tu es très vélo de route aussi, mais tu n'es pas du tout sectaire. Ça, c'est ce que je trouve vraiment très intéressant. Je pense que ça a un rôle à jouer dans ta fonction aussi. Sectaire dans le sens où tu pratiques aussi le sport mécanique. Tu adores les belles voitures, les belles motos. Tu fais de l'enduro aussi en moto. C'est même vraiment une passion, on peut dire. On est d'accord pour toi ? Ma question, c'est comment tu articules ces deux hobbies, donc vélo, approche quand même un petit peu à tendance aussi nature, écologie, tu vois, et la partie plus sport mécanique qui peuvent paraître antinomiques. Comment tu articules dans ta tête, dans ton cœur, ces deux passions ?
2: Alors là, c'est très égoïste, c'est juste la passion et juste l'adrénaline que ça me procure.
3: Ouais, ok.
2: C'est vrai que je fais pas de distinguo en me disant c'est pas écolo d'aller rouler en moto dans les chemins, etc. C'est juste que je prends beaucoup de plaisir. Tout comme je prends énormément de plaisir en VTT, je prends autant de plaisir à découvrir, à me balader, le nez à l'air, les odeurs. Tu connais ça, quoi. Quand on est en VTT, on a les odeurs, on a tout. C'est fabuleux. Et aujourd'hui, le vélo électrique permet d'aller plus loin, plus haut, plus vite. La moto, c'est pareil, mais encore plus loin, plus haut, plus vite.
3: Oui.
2: Et bon, c'est un peu égoïste, mais c'est juste de la passion, quoi. C'est la passion. Moi, la moto, j'ai ça en moi depuis... je sais pas te dire. Je crois que mon premier souvenir, j'avais 5-6 ans, et c'est mon oncle, un copain à mon oncle, qui a débarqué dans la rue avec sa moto. Ça m'a marqué, le bruit. Et depuis, voilà. Et le vélo, écoute, pour moi, c'est pas incompatible du tout. On peut avoir... une fibre un peu écolo ou des convictions, on va dire ça comme ça, parce que je suis pas, moi, je suis loin d'être un exemple abouti en termes d'écologie, mais
3: t'as des convictions,
2: on peut avoir des convictions tout en ayant à côté d'autres passions qui font que voilà.
3: Oui, et puis alors justement, ce qui est intéressant, c'est que justement en VTT, t'es pas en électrique.
2: Non.
3: Tu n'utilises pas le vélo, le VTT électrique. T'es vraiment un, tu prônes le musculaire, t'adores l'effort. Non, mais tu vois ce que je veux dire. Ça aussi, c'est un petit peu antinomique parce que c'est pour faire du VTT musculaire, comme on dit, classique, on va dire, faut vraiment aimer en chier. C'est ouais. dur. Mais... Et en même temps, alors que quand tu es sur une logique du sport mécanique, c'est plus le speed, l'adrénaline et tout. Et toi, t'aimes bien les deux.
2: C'est chaque chose en son temps.
3: Ouais.
2: C'est sûr que quand je sors mon vélo pour aller me promener avec toi ou avec ouais. d'autres ou même tout seul, je le sors en mode je vais faire du sport. Par contre, quand je me rends à Paris et que à Paris je dois aller, je devais aller au siège social ou je devais aller chez un client ou me déplacer. Je prenais pas de vélo mécanique, je prenais le vélo électrique. Parce que le côté pratique, j'arrive, je suis en jean, je suis en chemise, j'ai le vélo électrique, c'est un utilitaire, il fait sa fonction de me déplacer sans que je sois obligé de m'entasser dans le métro ou dans le bus.
3: Ça, c'est important.
2: Voilà. Je prends quand même du plaisir parce que t'es sur un vélo et traverser une ville en vélo. Alors, ça dépend des heures, mais moi j'invite les gens à traverser des grandes villes comme Paris en vélo, parce que ce sont des villes magnifiques et on les découvre complètement autrement en vélo qu'en métro, forcément. En bus, t'es dans une caisse, tu vois pas grand chose. En voiture, c'est pareil. En vélo, tu t'arrêtes quand tu veux, t'as le nez à l'air, pareil, t'as les odeurs, t'as tout. Tu vois beaucoup plus de détails. Et par contre, dans le cadre du boulot, j'avais pas envie d'arriver transpirant, à devoir passer la tête sous l'eau avant de commencer une réunion, donc je prenais le vélo électrique. Et ça me dérange pas.
3: Ouais, mais c'est
2: vrai
3: ça.
2: Que, par contre, le week-end, prendre un vélo électrique, ça viendra peut-être, poussé par les voisins.
3: C'est ça.
2: Mais c'est pas, voilà, c'est juste dans ma tête, il y a deux modes de fonctionnement. Un, je fais du sport, deux,
3: ouais.
2: je fais de l'utilitaire.
3: Voilà, soit du sport, soit du plaisir, soit de l'utilitaire. En fait, c'est là où je te dis, c'est intéressant parce que tu es vraiment pas sectaire. C'est en fonction de l'utilisation de la pratique. Et je pense que justement, c'est cette ouverture d'esprit sur ces sujets-là, c'est peut-être une des clés pour aborder je trouve, la difficile cohabitation, d'après les témoignages qu'on a un peu de partout, entre les voitures et les vélos en ville et sur la route plus largement.
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3: Et là, j'en profite, on a déjà parlé un petit peu, nous, pour te demander ce que tu penses du travail qui a été fait sur Lyon, dans les infrastructures de Lyon, et plus largement, de la manière dont le vélo s'intègre comme ça dans la ville. Est-ce que tu penses que c'est fait avec harmonie? Est-ce que tu penses que ça pourrait être mieux fait? Quel avis t'as là-dessus? C'est important, justement, puisque...
2: Ouais, c'est toujours délicat, parce que... Tout dépend de la casquette avec laquelle tu regardes le truc. C'est-à-dire que c'est toujours délicat, mais il y a un truc je suis convaincu, et mes collègues ont réussi à me convaincre, mais ils n'ont pas mis longtemps, c'est que la voiture n'a rien à faire en ville.
3: Ok.
2: D'accord.
3: Ça, c'est quand même quelque chose dont tu es.
2: Ouais, la voiture n'a rien à faire en ville, surtout dans les villes modernes telles qu'elles sont aujourd'hui en train d'évoluer. Alors, c'est pas. C'est pas que je supporte mes voitures, ça n'a rien à voir, hein, mais en ville, ça a une affaire. Et donc, du coup, tout ce qu'ils ont fait sur Lyon, en copiant un peu ce qu'ils ont fait sur Paris, ça, pour moi, ça va dans le bon sens, parce que ça permet de mettre les gens sur des vélos ou autres de manière un peu plus sécurisée. Parce qu'avant, c'était l'anarchie. Maintenant, tu me poses la question de Lyon. Lyon, il y a quand même. Ils ont fait beaucoup de choses. Ça va dans le bon sens. Il y a quand même aujourd'hui des choses qui sont pour moi incompréhensibles. Il y a des voies, tu as des sens uniques en voiture, et on t'envoie en face une bande, une bande de roulement pour les vélos.
3: Donc
2: les vélos
3: non séparés.
2: Non séparés, les vélos déboulent face à des voitures en sens unique dans une rue qui est très peu large. Donc ça, je pense qu'ils ont encore des efforts à faire. Je pense que ça va dans le bon sens. Après, c'est vrai que des fois, on se dit... Le mec qui a fait ça, ou il a jamais mis ses fesses sur un vélo, ou il a jamais mis ses pieds dans ce quartier-là, parce que des fois, il y a des petites incompréhensions, mais globalement, ça va dans le bon sens, quoi.
3: Ouais.
2: c'est bien de vouloir sortir les bagnoles de la ville. Il faut, par contre, en contrepartie, que tu donnes aux usagers la capacité de se déplacer. Le métro lyonnais est ce qu'il est, il ne t'emmène pas partout. Tu as le bus, ok. Donc c'est vrai que tous ces efforts qu'ils font autour du vélo et avec le vélo qui est là et qui est passé en électrique il n'y a pas longtemps, ça permet également d'étendre le champ des possibles pour les usagers, les citadins. Voilà. Ça ne résout pas le problème des gens qui travaillent à l'extérieur,
3: oui.
2: Enfin qui vivent à l'extérieur et qui viennent en ville. Donc ça, ça reste un gros problème à résoudre parce que bah, ces gens-là, il leur faut des solutions.
3: Oui.
2: Mais bon.
3: D'accord, donc tu as quand même cet avis sur la voiture. Pour toi, c'est à entériner. Parce que ma question suivante, c'était comme on sent globalement un retour en arrière, tu vois, sur les valeurs un peu écologiques. ma question, c'était justement de savoir si tu pensais qu'on était allé trop loin dans cette direction du vélo et si justement il fallait redonner un peu de place aux voitures, parce que moi c'est des débats très houleux dans les soirées là-dessus.
2: Ouais.
3: Moi je défends beaucoup le vélo et quand je suis face à des gens même qui adorent le vélo, en fait quand on touche au sujet voiture, il y a vraiment si tu veux une montée de bouclier très rapidement,
2: parce que la voiture c'est la liberté encore pour beaucoup de personnes, mais nous on vit à la campagne. À la campagne, sans voiture, c'est compliqué.
3: On est dans l'ouest de Lyon, à 25-30 minutes, donc, en effet, de Lyon.
2: Imagine les gens qui sont perdus en Auvergne, enfin perdus c'est un grand mot, mais les gens qui vivent en Auvergne, les gens qui vivent dans des petits villages à 30-40 km de la moindre ville, tu leur retires la voiture, c'est pas possible. Donc il faut pas être anti-voiture.
3: Bien sûr.
2: Mais en ville, quand tu regardes aujourd'hui... moi, quand je débarquais à Paris, gare de Lyon, le siège social, il était à 16 km. Je mettais deux fois moins de temps en vélo
3: oui.
2: qu'en bagnole.
3: Voilà.
2: Et encore quand ça roulait. C'est-à-dire que tu as quand même cet aspect, et en respectant les feux, etc. Hein, parce qu'il y a aussi le débat de les vélos font n'importe quoi. Mais à Paris, tu peux plus trop parce que tu as un flic à chaque arbre. J'exagère, mais bon, pas loin. Mais ça permet aussi de rendre les gens un peu plus raisonnables là-dessus. Mais une voiture en ville, tu perds ton temps. Enfin, moi, je l'aborde comme ça.
3: Ouais,
2: tu perds ton temps.
3: Mais c'est intéressant. Ouais.
2: Voilà, tu t'avances pas. Pour te garer, c'est un enfer. En plus, aujourd'hui, le prix des parkings contribue pas à te donner envie. Voilà.
3: Je balance deux petits chiffres que tu peux confirmer que j'ai exploré. Que la vitesse moyenne en vélo, en ville, voiture ou vélo, c'est 14, 15, 16 km/h.
2: Ouais, c'est possible.
3: C'est la même vitesse. À peu près en voiture qu'en vélo, moyenne.
2: Mmh.
3: Ça veut dire qu'en effet, de toute façon, et en effet, c'est dans le cas où éventuellement il n'y a pas trop de bouchons. Parce que comme tu disais, là, 16 km, tu allais quand même plus vite en vélo. Donc déjà, en termes de rapidité, on est soit pareil, soit mieux. En ville, je parle. Hein.
2: Bah oui.
3: Là, je parle en ville. Tu vois. Et en effet, je répète ce que tu dis, mais pour que ça s'ancre aussi, j'en profite pour faire des messages, pour se garer. Ça dépend où aussi, parce que. Le problème, il y a aussi le problème des vols de vélos. Mais dans le cadre d'un vélo libre-service, tu te gares, tu n'as pas ce souci-là. Donc, en gros, tu peux te garer très, très près de là où tu travailles et gratuitement. Donc, il y a une espèce d'agilité, si tu veux, de l'utilisation du vélo aussi, qui, en plus de la rapidité, s'ajoute.
2: Ben oui, c'est un peu le but du vélo libre-service.
3: Hein. Ben,
2: c'est le fait d'avoir des stations un peu partout. Ça permet de mailler... Tu mailles ton territoire de manière plus fine. C'est plus facile d'ouvrir une station de vélo que d'ouvrir une station de métro.
3: Oui, bien sûr.
2: D'accord. Donc, c'est plus facile et ça coûte moins cher. Du coup, tu mailles ton territoire autrement. Ce qui ne veut pas dire que le vélo est la solution à tout. C'est un ensemble des différents modes de déplacement qui sont proposés par les communes qui font qu'on va progressivement pouvoir... vraiment sortir les voitures, quand je dis sortir les voitures des villes, oui.
3: Pas les faire rentrer.
2: Mais c'est pas qu'une question de pollution pour moi, c'est aussi une question de non-sens, quoi. Oui, ça pollue une voiture en ville, on va dire, ok, ben maintenant t'as des voitures électriques, certes. Mais ça reste du non-sens, quoi. Passer une heure pour faire 5 km, ça reste. Ou alors les gens, ils ont rien d'autre à faire. Mais aujourd'hui, on court tous après le temps, c'est un non-sens. Le vélo en libre-service, bah, tu mailles mieux ton territoire. Mm. Et donc, t'as pas à te prendre la tête, comme tu dis, est-ce qu'on va me le voler, pas me le voler. Bah, il t'appartient pas, t'arrives. Alors, il faut avoir une chance, c'est qu'il soit fonctionnel, mais bon.
3: Alors, ça, justement, mais on en parlera.
2: Ça, c'est un gros travail.
3: Ouais,
2: mais voilà. C'est super pratique. On avait développé. Parce que tu as la ville, et après, tu as les autres questions. Comme je te disais, oui, mais les gens qui vivent à l'extérieur, comment ils font?
3: Bien sûr.
2: Donc, les gens. On a développé, nous, un service entre la ville d'Angoulême et la ville de Royan. C'est une ligne de TER et tu as 8 gares. D'accord ? Les gens qui prennent le RER le matin, par exemple, à Angoulême pour aller à Cognac qui est au milieu ou pour aller à Royan parce qu'ils bossent dans ces villes-là, une fois qu'il faut prendre la voiture pour aller à la gare, tu laisses ta bagnole là, tu prends le TER, et puis une fois que tu arrives dans ta ville de destination, il faut que tu trouves encore une solution pour aller sur ton lieu de travail. Donc, comme ce sont des petites communes, les solutions, tu n'en as pas 50, c'est des bus. Hein, t'as pas de métro, t'as rien d'autre, c'est du bus, et les bus, c'est light. Donc nous, on a fait un test, on est venu mettre des stations de vélo à chaque sortie de gare. Le but, c'est de permettre aux gens qui vont travailler, tu prends ton TER le matin jusqu'à la destination dans la ville à laquelle tu bosses, ou alors quand t'es étudiant, laquelle où tu fais tes études, et là, la station de la gare, t'as un vélo disponible, tu le prends, et il est privatisé pour toi toute la journée. Et donc, toi, ça, c'est aussi pour permettre aux gens de dire, allez, on abandonne le tout voiture, parce que sinon, les gens, qu'est-ce qu'ils faisaient? C'est-à-dire qu'ils se garaient pas au TER, ils prenaient pas le TER, ils prenaient pas le bus, hein, ils prenaient la voiture, ils faisaient 40 km, 60 km pour aller sur leur lieu de travail, parce que c'est la liberté, et puis c'est beaucoup plus pratique. Ils mettent 3 fois moins de temps que d'enchaîner les différents modes de déplacement. Là, bah, ils vont quand même jusqu'à la gare, le TER, ça se déplace assez vite, et tu as une solution à la sortie.
3: Ouais, ce qu'on appelle le multimodal.
2: C'est ça, le multimodal. Ouais. Voilà.
3: Mais bien pensé. C'est bien ça. Pensé, parce qu'au final, il faut qu'en effet, quand quelqu'un se jette à l'eau en essayant justement de prendre le train et le vélo, il ne faut pas que l'expérience soit négative. Autrement, il va repartir sur sa voiture pendant encore 6 mois. Quoi.
2: C'est ce qu'on a eu, c'est un peu l'effet qu'on a vu pendant le Covid. Bon, pendant le Covid, tout le monde s'est rabattu sur le vélo. Les services de vélo et les achats de vélos neufs. On s'est dit, bah, c'est super, le pas est pris, etc. Puis après Covid, quelques-uns sont restés. Il y a quand même un taux de conversion.
3: Ouais, qui a été important.
2: Mais il y en a quand même qui ont fait marche arrière. Mais il faut vraiment que. C'est toute la difficulté des communes, etc. C'est de pouvoir proposer suffisamment de solutions aux utilisateurs pour se déplacer librement, sans vraies contraintes, quoi.
3: C'est ça, et donc il y a la méthode qui est importante, c'est-à-dire en effet, tu disais tout à l'heure, on dirait que c'est quelqu'un qui n'a jamais fait de vélo, qui a pensé la voie alors face aux voitures.
2: Ou alors il veut se débarrasser des vélos.
3: Ouais, c'est ça, ou alors il a une idée derrière la tête.
2: Je t'envoie 3 vélos face à un camion, tiens, allez.
3: Mais tout est là, dans la méthode en fait, c'est-à-dire est-ce que c'est une logique très théorique avec des bureaux d'études, des gestions de flux, ou est-ce qu'on est sur une remontée d'expérience des gens qui pratiquent?
2: Je pense que ça dépend vraiment des endroits où tu poses la question.
3: Ouais.
2: Nous, on a rencontré des élus qui étaient vraiment investis sur le sujet.
3: Oui, c'est ça, parce que vos interlocuteurs, c'est les élus, dans quand même.
2: Dans la majorité des cas, oui.
3: Ouais.
2: Et puis, on a rencontré des interlocuteurs... qui étaient élus hein, sur le sujet, mais qui n'avaient jamais fait du vélo de leur vie. Bon, c'est pas grave.
3: Et c'était vos interlocuteurs sur le vélo.
2: Voilà. Donc tu fais sans eux, mais...
3: Et oui, parce que tu vois, par exemple, dans le Pays Mornantais, donc nous, on est, comme je disais, dans l'ouest de Lyon, dans une communauté de communes qui s'appelle la Copamo, communauté de communes du Pays Mornantais. Et là, la première étape qu'ils font, c'est l'existence, c'est-à-dire réunir les pratiquants de vélo qui roulent en fait au sein du Pays Mornantais pour connaître leur trajet et identifier avec un cabinet de consultants, si tu veux, qui fait un peu la coordination, les trajets qui sont utilisés, les trajets qui sont sécurisés d'après un certain nombre de critères et les trajets asécurisés. Et ensuite, ils les flèchent. C'est-à-dire que là, il n'y a pas d'infrastructure fabriquée, si tu veux. Il n'y a pas de route, il n'y a pas de piste cyclable. C'est un état des lieux fléché. Aujourd'hui, comment on fait pour aller, bon, nous, on habite à Soucy-en-Jarret, vers Mornan, vers des points chauds, type la piscine, type les collèges, voilà. Et ça, je trouve, c'est déjà intéressant. C'est une logique remontante, tu vois, de fonctionnement. Moi, je vais à Mornan quasi tous les jours. Je connais parfaitement les itinéraires les plus sécurisés. Je vais parfois, toi, tu vas aussi à Saint-Genis ou, enfin, tu passes
2: à Oullins. Ouais.
3: Voilà, à Oullins. Tu sais comment descendre par les deux trois routes les moins dangereuses, on va dire, parce que voilà. Et après, l'information, c'est la faire remonter pour arriver à faire des infrastructures pour sécuriser les différents. Mais ça, c'est une bonne méthode.
2: Ça, c'est une excellente méthode qui, en plus, s'adapte très bien à au lieu que tu viens de citer, hein, parce que c'est un peu la campagne. Il y a d'autres méthodes qui existent. Je donne un exemple, c'est-à-dire que dans la boîte où j'étais, on avait un service qui, via de l'IA et d'analyse du réseau routier, et proposait des voies à nos futurs clients. C'est-à-dire que quand on démarchait ou quand on se présentait pour un appel d'offres, on avait cet outil qui permettait également de dire, bah, en fonction de ce que l'on constate, comme déplacement de voiture, etc., etc., on vous conseille de mettre les stations tel endroit, tel endroit, tel endroit, parce que vous êtes proche ou de pistes déjà cyclables déjà existantes, ou on vous conseille de faire des pistes là. Donc ça, on n'était pas les seuls, mais tu as des outils comme ça qui existent.
3: Plutôt théorique, là, on va dire. C'est un
2: logiciel. C'est une étude. Hein. C'est une étude pas que théorique, parce que qui se base aussi sur le déplacement des bagnoles, etc.
3: Oui.
2: Et ensuite, tu as un autre système qui existe en Île-de-France. Les vélos sont... T'as un gros marché là en Île-de-France qui a été déployé. Et les vélos sont équipés de trackers. Et c'est pas pour pister ce que font les gens... on s'en fout un petit peu, mais ça permet de mesurer le flux réel que génèrent ces vélos et à quel endroit. Et en fonction de ce flux, ça permet de dire, bah, là on sait qu'entre telle et telle heure, ou alors toute la journée, ça passe énormément, on va sécuriser. Là on va sécuriser, on va faire une piste sécurisée, etc. Parce que c'est une voie qui est très fréquentée par les vélos.
3: Et du coup, l'investissement vaut le coup.
2: Oui.
3: Il ne sera pas vide.
2: Oui, et puis, si tu veux, ça va dans la démarche qui est de dire on pousse les gens vers le vélo, donc c'est l'Île-de-France, on pousse les gens vers le vélo, on leur fait des prix hyper intéressants pour qu'ils puissent se mettre au vélo, goûter au vélo, laisser la voiture chez eux, et on va plus loin que ça, et c'est là où c'est super bien fait. En tout cas, pour moi, la démarche est intelligente, c'est qu'on étudie les points chauds et on sécurise ces points chauds. Voilà. Et par contre... Là où on se disait peut-être, ici, il faut investir parce que là, et on se rend compte que tu as trois pelés qui passent dans la journée, donc ça sert à rien de mettre du pognon ici, il vaut mieux le mettre ailleurs.
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3: Ouais, donc ça rejoint ce que je te disais juste avant, mais par une mesure du trafic.
2: Ouais.
3: Ouais. Donc ça, c'est en effet, ça ne peut être que performant, en effet, puisque c'est plutôt un suivi du trafic plutôt qu'une anticipation. Et en effet, on sait que je balance des petites infos que j'ai au fur et à mesure. Une piste sécurisée, c'est une piste de cyclable sécurisée, c'est une piste où tu peux emmener ton enfant de 6 ans avec toi, sans avoir peur. Donc ça veut dire que si c'est pas séparé des voitures par une séparation physique, si c'est juste des peintures sur le bac à dames, c'est pas une piste sécurisée. Tu t'y vas pas avec ton gamin de 6 ans, donc c'est pas une piste sécurisée, tu vois. Je dis ça pour nos auditeurs, pour qu'ils comprennent, parce que souvent on est au moment des municipales, et là, par exemple, on a pas mal de dans les programmes, on dit, on va mettre des peintures. Moi, je me rappelle, j'habitais dans l'est de Lyon, je balance un peu. Piste cyclable, ils ont peint des vélos sur le bord de la route. Enfin, tu vois, sur le macadam, des effigies de vélos. En disant, on a fait une voie cyclable. Non. C'est la même chose qu'avant, c'est juste que ils ont dessiné des vélos. Tu comprends? Alors ça peut être la même chose en faisant. Il y a les fameuses voies, tu sais, où tu as deux voies de cyclables de part et d'autre, ouais. Et en fait, tu dois en voiture en fait rouler au milieu,
1: ouais.
3: Et quand ouais. Tu vois une voiture en face de toi, c'est l'inverse, tu dois t'écarter, c'est l'inverse en fait, c'est-à-dire que en temps normal, par défaut, tu circules au milieu, et quand tu croises, tu t'écartes mais sur les côtés.
1: Je crois que le mec qui a inventé ce concept, c'est le même mec qui a inventé le concept pour envoyer des vélos face au camion en ville.
4: Parce que j'ai jamais rien compris.
1: C'est bon, non, plus. C'est les gens qui font de la sécurité, mais tu sais pas comment. Mais...
3: Oui, parce que voilà, typiquement, c'est le genre de choses qui ne sont pas réalistes dans le sens où elles répondent pas aux besoins tout court. C'est-à-dire que si t'es pas, le critère, c'est sécuriser si tu peux y aller avec un gamin de 7 ans.
1: Après, t'as des communes qui ont vraiment la volonté. De développer et de mettre en sécurité les pratiquants. Alors, on parle de vélo, mais c'est les vélos, les piétons. Hein.
3: Oui.
1: Les vélos. Et t'as des communes qui le font juste parce qu'ils ont l'obligation de faire quelque chose.
3: Du bike washing.
1: Donc, c'est plus facile de mettre 4 coups de pinceau au sol.
3: Oui, ouais, bien sûr.
1: Que
3: bien
1: de
3: sûr.
1: Faire un vrai truc, si.
3: Oui, mais c'est pour nos auditeurs en période municipale, on les guide pour faire la différence.
1: Cette fois-ci, c'est bien. Voilà.
3: Où j'en suis alors? Parce que j'essayais quand même de suivre un petit peu mon. Donc toi, c'est clair, en ville, en effet, la voiture, voilà, à terme, n'a plus sa place pour des raisons de pragmatisme, en fait, de praticité, ouais, de rapidité, ouais, ouais. À tout niveau. Donc bon, ça c'est intéressant. Après, tu mets bien l'accent sur le fait que c'est en ville, ça on parle d'en ville, mais après, il y a tous ceux qui sont pas en ville, il y a tous ceux qui sont près de la ville. Et en effet, là, il y a la logique multimodale qui est à réfléchir et qui, si elle est bien faite, comme on disait, en fonction de la méthode, peut permettre à des gens un peu plus loin, quand même, d'utiliser le vélo, peut-être pour les 5-6 derniers kilomètres. Ouais. C'est ça, en fait, l'idée.
1: Ouais, l'idée, c'est ça. Et c'est là où le vélo en libre service ou les trottinettes, parce que ça aussi des services de trottinettes qui existent.
3: Toi, t'es pas contre ça non plus.
1: Moi, je suis pas contre les trottinettes.
3: Ouais.
1: Non, parce que ça permet, comme le vélo, de se déplacer. Proprement, librement, sans avoir des infrastructures.
3: De mesure.
1: Tu n'es pas obligé d'avoir deux fois de voie, etc. Voilà. Tu roules au même endroit que les vélos. Mais oui, tu as raison, il faut que tu aies des solutions pour inciter les gens à. C'est toujours la question. Tu as aussi la facilité de dire, tu en as beaucoup qui donnent des primes. D'achat au vélo. Ça, c'est chouette aussi, tu vois.
3: Mais avec le Covid, il y a eu ça,
1: ouais,
3: vraiment.
1: On donne des primes d'achat. Moi, dans ma boîte, j'achetais un vélo, on me remboursait. Si c'était un méca, 300 balles. Si c'était un Elec, 600 balles. C'est super. C'est motivant. Puis deux, bah voilà, tu franchis le pas. Se pose la question après, c'est qu'est-ce que t'en fais de ton vélo? Et tu as des TER qui sont équipés, mais aujourd'hui tu veux aller avec ton, tu veux mettre ton vélo dans le TER, tu veux mettre ton vélo dans le TGV, parce que tu dis bah j'ai mon vélo même pliant, je vais à Paris je le déplie, etc. Tu peux pas en fait, t'as le nombre de places réservées au vélo
3: trop faible,
1: c'est epsilon par rapport, voilà. Et donc pour que ce soit efficace, il te faudrait deux wagons dédiés pour venir ranger tes vélos, tes trottes. Donc c'est pour ça que le vélo en libre-service existe en ville. C'est parce que ça te donne cette solution. Tu débarques sur le quai de la gare, t'as une solution tout de suite, quoi. Voilà.
3: Ouais, ça vient vraiment apporter du complément à l'existant, ouais. De manière, comme tu dis, assez économique finalement. Un maillage très très puissant et très fort au point central que tu peux en plus analyser, comme tu disais, par des traceurs et des choses comme ça. Donc c'est vrai que j'avais pas.
1: Et si t'es amené à prendre ton vélo pour une raison ou pour une autre sur ton trajet, il faut que ton vélo on te donne la possibilité de le sécuriser.
3: Ouais, bien
1: donc
3: sûr,
1: aujourd'hui ça se développe pas mal. Hein. Quasiment dans toutes les gares, tu as des énormes cages.
3: Tout à fait.
1: À parking et qui sont très bien faites. Et donc ça te permet, si toi t'habites à l'extérieur, à 5-6 km, tu prends ton vélo, tu le laisses à la gare, il est sécurisé, tu prends ton train, sorti du train, bah là tu prends un vélo en service, tu prends une trottinette et hop, tu finis ton trajet.
3: C'est ça, parce que ça peut être une logique d'avoir des vélos pour les derniers kilomètres, mais aussi pour les premiers kilomètres. Parce qu'en effet, je prends l'exemple de là où on habite, il y a un parc relais qui est à Saint-Genis-Laval, qui est à 25 minutes en vélo, en descente, hein, parce que monter c'est différent, pour arriver donc au métro. que tu peux tout à fait faire en vélo. Tu as un magnifique parking à vélo accessible avec une carte de TCL, en fait, enfin des transports en commun lyonnais, relativement sécurisé. Tu laisses ton vélo ici, tu prends le métro, t'es à un quart d'heure du plein centre-ville de Lyon en métro, extrêmement fluide. Le soir, tu reviens en métro, tu refais un quart d'heure de métro, tu remontes, tu mets peut-être 35 minutes, puis ça monte. Mais en gros, tu mets pas plus longtemps qu'en voiture. Et au passage, comme on a dit, on a fait un peu de sport, on a pris l'air.
1: Mais ça fonctionne parce qu'ils ont fait en sorte de rendre ça possible.
3: Et c'est récent, hein, ça a 7 ans, je crois, 6 ans.
1: Alors que si t'as pas ces parkings sécurisés pour ton vélo,
3: c'est pas possible.
1: Tu le fais pas, quoi.
3: Voilà. Alors qu'en libre service.
1: Si, ou alors tu fais comme les gens. Moi, j'ai mes collègues qui vivent dans Lyon. Ils ont leur vélo de sport pour le week-end et ils ont leur vélo taf.
3: Bien sûr.
1: Ils ont un vélo taf.
3: Tout pourri.
1: Voilà, tout pourri pour la semaine, ou perdre une selle ou une roue, c'est pas très grave.
3: Exactement. J'étais à Grenoble hier et ils venaient tous en vélo, donc dans une salle de concert, on a fait un spectacle pendant 2 soirs de suite. Ils venaient tous en... Alors, incroyable Grenoble, hein. Un niveau d'équipement, un maire très sensible au vélo, qui va peut-être pas rester d'ailleurs, mais bon. Des vélos de partout, des équipements, des pistes cyclables. D'ailleurs, c'est vrai qu'au départ, c'est un peu surprenant parce que les croisements, on n'est pas tous au point quand on est piéton.
1: Ouais, c'est compliqué.
3: Quand tu vois des vélos qui arrivent, c'est vraiment carrément des autoroutes de vélos. Hein. Il y a des vélos de partout. Et en effet, le régisseur qui nous a accueillis s'est fait voler 3-4 vélos. Enfin, je crois qu'il m'a dit 5-6 vélos depuis qu'il est à Grenoble. Mais maintenant, c'est des vélos à 30 balles. Quoi.
1: Ouais, c'est ça.
3: Et comme c'est assez plat à l'intérieur de Grenoble, ils s'en foutent complètement. Quoi. Mais c'est vrai que c'est une autre... Bon, voilà, il y a quand même ce problème-là que le vélo en libre-service résout. Une question sur les problèmes, justement, que rencontre un fournisseur de VLS, de vélo en libre-service. On avait déjà évoqué. Mais je pense, en effet, à l'installation, au flux, tu sais, à étudier les flux pour avoir... les problèmes principaux quand
1: on faut d'abord distinguer deux choses. Tu as le fournisseur de la solution... Et tu as l'exploitant.
3: Ouais, important ça.
1: Dans la majorité des cas, ce sont deux sociétés différentes.
3: Ah ouais.
1: Je dis dans la majorité des cas, d'accord. Tu as des cas où le fournisseur est aussi exploitant. Nous, on le faisait sur certaines villes. Mais dans la majorité des cas, tu vends ta solution à un exploitant. Et donc, les difficultés, effectivement, pour l'exploitant, tu en as plusieurs. Tu en as une qui s'appelle la régulation. Donc, la régulation, c'est quoi? Le matin à 8h, il faut que les vélos ils soient proches des gares, proches des sorties de bus, etc. Parce que c'est là où tout le monde va débarquer. Et puis le soir, vers 16h ou plus tôt, voilà, il faut que tes vélos ils soient proches des gros centres d'affaires ou des universités, des choses comme ça, pour pouvoir ramener ce flux vers les gares. Et donc, tu as une régulation naturelle qui se fait, hein, où tu as un client qui l'emmène d'un point A à un point B, puis tu as un mec qui passe A, il prend du point B, puis il le ramène au point A, donc ça c'est magique. Mais tu as aussi, du coup, des gars dont c'est le métier, qui ont, ou avec des vélos cargo avec une remorque, ou avec un utilitaire maintenant qui sont électriques, hein, qui sont plus au gazole, et équipés pour pouvoir transporter des vélos, qui vont faire cette régulation de prendre des vélos là où on sait que cette zone elle est morte pour la journée, et les ramener sur les points chauds pour les heures à venir.
3: Donc ça, c'est important, c'est les coulisses un peu du truc qu'on ne voit pas, quoi, toujours.
1: Ça, c'est une des facettes du métier des exploitants.
3: Et c'est combien, d'après toi, le pourcentage entre le flux naturel?
1: Ça dépend des villes.
3: Bah oui, c'est sûr.
1: C'est super compliqué de te répondre.
3: Il peut y avoir une ville où il y a des collines, comme à Lyon, la Croix-Rousse et tout.
1: T'as ça, et puis... non, ça dépend vraiment des villes et de l'usage des villes. Pour donner un ordre d'idée... En moyenne, une ville où on dit le parc il fonctionne à peu près bien, on va être entre 2 et 2,5 courses par jour par vélo. C'est pas bien grand-chose, tu vois.
3: D'utilisation, tu veux dire.
1: D'utilisation, et on considère qu'une utilisation est valable, nous, dans notre calcul, quand tu as fait plus de 3 minutes.
3: D'accord. 2 à 2,5 par vélo et par jour.
1: Par jour, c'est pas énorme, d'accord.
3: Mais c'est pas non plus. Moi, je pensais
1: mais quand on est là, on se dit ça marche bien.
3: Bah ouais.
1: Le marché marche bien. Paris, tu es entre 8 et 12 courses par jour. D'accord.
3: Ah ouais.
1: Voilà.
3: Donc ça marche très très bien.
2: Ça marche super bien. Donc ta régulation, si tu veux...
3: elle est costaud.
2: Bon. Et donc à Paris, en fait, comment ça fonctionne? Mais comme dans toutes les autres villes, tu as un système informatique qui permet de te dire tes vélos sont là, ce soir ils doivent être là, et donc on envoie les bonnes personnes au bon endroit, au bon endroit pour les déplacer. Et à force... l'algorithme, il s'enrichit lui-même et il sait prévoir à l'avance ce qu'il va falloir faire.
3: Parce que la pratique est régulière, quoi, globalement régulière.
2: Sauf pendant les vacances, oui, ou voilà, quand t'as un match de foot, des choses comme ça. Donc la première facette, c'est je régule. La deuxième facette, c'est j'entretiens. D'accord. Et là, j'entretiens, bah, c'est pareil, c'est t'entretiens ton parc de vélo et t'entretiens ton parc du mobilier. D'accord. Parce que bah, le mobilier, aujourd'hui, comme on le disait tout à l'heure, de plus en plus, on a des vélos électriques qui débarquent dans ce type de service. Bah, qui dit vélo électrique, dit du mobilier qui n'est plus du mobilier passif. C'est-à-dire qu'un mobilier passif, c'est quoi? C'est juste une borne, je viens, je m'accroche dessus, je repars.
3: C'est un fil quand même.
2: C'est un mobilier dans lequel on envoie du courant, un petit peu d'électronique, pour pouvoir venir, quand le vélo vient se pluguer, bah, le recharger. Et ça s'entretient. Parce que, bah, comme tout, ça se détériore, et puis le vélo, ça s'entretient. Là où tu n'as pas beaucoup de flux, là où tu vas faire 2-3 courses par jour, tu n'as pas besoin d'avoir une armée de
3: maintenance,
2: de mécanos. Toi, nous, sur Auxerre, on avait 350 vélos qui tournaient, on avait deux mécanos régules flottants et un mécano à l'atelier. Et ça suffisait pour entretenir le parc. Mais Auxerre, on tourne à deux courses par jour à peu près. Enfin, on tournait deux courses par jour.
3: D'accord.
2: J'ai pas les derniers chiffres.
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2: Sur Paris, c'est plus du tout la même dimension. Paris, tu as 20 000 vélos utilisables chaque jour. C'est un contrat avec la ville. C'est 20 000 vélos doivent être disponibles chaque jour. À peu près moitié ELEC et MECA. Comme je te disais, ils vont faire entre 8 et 12 courses par jour, donc c'est énorme. C'est pour ça que c'est le plus gros succès de vélo libre service au monde. C'est parce que c'est par son utilisation. Pour donner des chiffres, c'est entre 160 000 et 200, le record, je crois que c'est 220 000 courses à la journée. Donc en moyenne, on va être à 160-170 000 courses par jour.
3: Ouais, c'est monstrueux.
2: C'est monstrueux, d'accord. Et donc... bah forcément, les vélos, ils roulent. Et les vélos électriques à Paris, ils vont se faire facile entre 50 et 80 km par jour, avec des pavés, avec des trottoirs, avec des gars, quand ils les remettent en station, bah, ils s'en foutent un petit peu, ils arrivent, ils sont à 5 km/h et pff, ils vont rentrer dans le mobilier, voilà, comme ça. Et donc, sur Paris, tu as deux ateliers, un au nord-ouest, un au sud-est, pour bien mailler la ville. Et chaque atelier répare 600 vélos par jour. Ouais. Alors c'est des réparations qui sont...
3: Oui, qui peuvent aller de rien à tout.
2: Ça va être de je remets un pneu, je change une chambre à air, une pédale, je refais le système électrique. Quoi.
3: Et c'est quoi la durée de vie d'un vélo comme ça, à Paris? Prenons l'exemple le pire.
2: Ouais, je sais pas te dire.
3: Je sais pas te dire. Parce que vraiment, vu de l'extérieur, comme ça, pour moi, ce qui faisait que je trouvais... Je me disais, j'adore l'idée, ça a l'air de fonctionner, mais je me disais à terme... Comme tu dis, le problème, on parle d'un truc très intéressant. Nous ne sommes pas propriétaires de ces vélos. Ce sont des vélos en libre service.
2: Et on est des latins.
3: Ouais, voilà.
2: Donc, non, mais c'est super important. Oui. Tu touches du doigt, effectivement, un truc qui est super important. C'est-à-dire que à Helsinki, donc en Finlande, c'est un système de smooth qui tourne aussi. Sauf que les Finlandais, ils sont éduqués un peu autrement que nous.
3: OK.
2: Et donc, tu as de la panne, mais c'est... limite, si un Finlandais abîme un vélo, il va le réparer. Enfin, toi, j'exagère, mais tu n'as pas beaucoup d'incivilité. Ouais. C'est vrai qu'à Paris, on a beaucoup d'incivilité, et pas qu'à Paris, en France, voilà. Ça dépend des... Après, je te disais Auxerre tout à l'heure, Auxerre, les gens sont très, très bien civilisés, donc tu n'as pas beaucoup de casse sur Auxerre.
3: D'accord.
2: Non. Mais,
3: c'est-à-dire, même mais à Paris,
2: pour répondre à ta question, la durée de vie, je ne peux pas te dire, parce que malgré tout, un vélo, tu arrives... Même si tu as une roue qui est fracassée, même si tu changes.
3: Tu le répares.
2: Ouais. Oui, tu répares. Tu arrives à remettre un vélo en état et à le faire rouler. Mais les premières années, on réinjectait à peu près 3 000-3 500 vélos neufs par an.
3: C'est ça la question.
2: Ouais. Pour en avoir 20 000 utilisables en permanence, sur
3: 20, 15%
2: on en rajoutait 3 500 à peu près neufs par an.
1: Et ça ne veut pas dire qu'ils étaient dans le fond de la Seine, les autres. C'est-à-dire qu'à un moment donné, ils ont atteint un. Mais Paris a quand même poussé très loin la réparabilité, parce que moi, je leur livrais des cadres nus. Ils peignaient leurs propres cadres. Ils avaient des machines. Ils ont toujours des machines pour assembler leurs propres roues. Donc, si tu veux, ils vont très loin dans la maintenance. C'est-à-dire qu'un vélo, ils l'habillent en partant d'un cadre nu. Ils le réhabillent. Donc, ils vont récupérer une roue avant. Ils vont récupérer un frein. Ils vont récupérer une selle, un guidon sur des cadavres. Et ils te refont des vélos quasi neufs.
3: Ouais, et puis comme c'est des vélos standards, tu peux changer les pièces les uns des autres, et puis ça reste quand même des vélos assez simples.
1: Donc,
3: un vélo, de manière générale, redisons-le aussi dans ce podcast, c'est ça toute la magie du vélo, c'est que c'est quand même une mécanique qui est assez très ingénieuse, mais qui est quand même simple.
1: Ça reste du basique.
3: Ça reste basique, on peut entretenir son vélo, bon toi tu m'aides beaucoup à entretenir mon vélo, mais on peut entretenir son vélo, on peut changer ses plaquettes, on peut graisser son moyeu, on peut faire plein de choses, franchement, une fois que tu l'as fait une fois ou deux, alors que pour entretenir une voiture, c'est notre paire de manches, quoi.
1: Non, ça reste du basique, mais après, comme tu disais, bon, les gens sont pas très, pas tous civilisés, et donc... c'est quand même des vélos qui sont ultra robustes, hein. C'est pas...
3: Ouais, ça c'est important à dire. Ouais.
1: Les vélos en libre-service, c'est pas... Ils ressemblent aux vélos de monsieur, madame, tout le monde, mais c'est pas franchement les mêmes. T'as pas les mêmes freins, c'est des freins qui sont vraiment adaptés pour rester dehors en permanence et encaisser plein de freinage. Les pneus sont des pneus renforcés. Plus ça va et plus on remplace les chambres à air par des inserts ou carrément des pneus pleins pour pouvoir augmenter la fiabilité du vélo. Et t'es obligé de toute ta boulonnerie, elle est sécurisée pour pas te faire voler une roue. Donc toi, tu développes des systèmes inviolables. Mais oui, ça reste des choses basiques. En tout cas, un vélo mécanique, ça reste une chose basique à entretenir.
3: On arrive vers la fin. Je prends un peu de recul et je me dis, est-ce que tu penses que la pratique du vélo en ville, ça peut un peu transformer l'ambiance de la ville visuelle, l'ambiance, la relation entre les gens? Est-ce que ça peut amener un peu plus de... Tu parlais d'odeur, tu parlais de comment on peut visiter une ville en vélo, de contemplation, de convivialité. Est-ce que tu crois à ce mode de déplacement comme quelque chose qui pourrait participer à une vie moins trépidante, tu vois, moins...
1: En tout cas, les pays du Nord le prouvent.
3: Ouais, c'est vrai, bon exemple.
1: Amsterdam, etc.
3: Bah ouais.
1: Amsterdam, je crois que ce sont...
3: Toi, tu y es allé là-bas ?
1: Alors, j'ai eu deux passages, je suis pas resté longtemps, mais Amsterdam, je crois que c'est les premiers à avoir mis en place un
3: système. Ah bah, j'allais te poser la question, quelle était la première ville à avoir lancé
1: ça ? Je crois que c'est Amsterdam.
3: Ok.
1: Ouais. Et après, derrière, c'est des villes françaises, dont La Rochelle.
3: Quelle année,
1: La Rochelle, je crois que c'est 76.
3: Ah ouais, donc c'est pas d'hier, quand même.
1: Non, c'est pas d'hier, mais c'est pas non plus très loin, si tu veux. La Rochelle a été pionnière là-dessus. Les vélos jaunes, ça existe toujours, ils ont toujours les vélos jaunes.
3: Ok.
1: Mais moi, je pense effectivement que... le fait de donner que les gens après faut que les gens soient dans un mode on va prendre le temps aussi, c'est-à-dire que si ils sont que en mode je me déplace en vélo parce que je veux aller du point A au point B basta, voilà,
3: le plus vite possible,
1: mais en tout cas le week-end on voit que les gens ils prennent plus le temps, tu te dis bonjour, tu dis tout ça, t'apportes plus de convivialité que d'être enfermé dans ta bagnole tout seul, quoi, ça c'est sûr. Restera le problème à résoudre de que tout le monde arrive à cohabiter correctement, parce que quand on est sur son vélo on critique beaucoup les bagnoles, mais aujourd'hui je mets au défi n'importe quel automobiliste de rouler sereinement à Paris entre 7h30 et 9h30 du matin. Enfin, les mecs, ils deviennent psychopathes, quoi. C'est...
3: Par rapport au vélo,
1: par rapport au vélo.
3: Trottinette.
1: Ah, oui, aujourd'hui, c'est.
3: Faut avoir des yeux tout autour de la tête.
1: Mais déjà, quand toi, tu es en vélo dans ces heures-là, sur les grandes voies de parisiennes, tu as peur. Mais oui, je pense que. Je pense que ça contribue forcément à transformer et à détendre, quoi.
3: Moi, j'ai vu ça à Grenoble, donc je te disais, il y a quand même quelque chose qui est assez fascinant de voir tant de gens. Puis tu vois vraiment les gens, tu vois les phénotypes des gens, tu vois les familles, tu vois les gens avec des vélos cargo, tu vois les sportifs, ouais. Tu vois les bobos, tu vois vraiment les gens, tu vois les gens pressés, tu vois les gens qui sont en mode
1: qui
3: se baladent, tu vois les petits gamins, tu sais, qui parlent avec leurs parents ou entre eux sur les vélos cargo. Enfin, il y a quand même un truc fou, quoi, qui change la physionomie, je trouve.
1: Mais ne serait-ce que pour le tourisme, je veux dire.
3: Ouais.
1: Tu viens découvrir une ville, tu viens à Lyon, tu te déplaces avec le Vélov, t'en as partout, tu peux prendre ton temps, et puis t'es pas dans le stress de se dire le métro, le bus, le machin, tu vois, c'est... Et moi, je sais que quand je suis sur mon vélo, je parle beaucoup plus avec les gens que...
3: Oui, on est d'accord, quoi.
1: Bah oui, c'est... Ouais. Au feu rouge, tu discutes, tu chambres un peu, enfin, c'est...

0: leur vélo. Au passage, je rajoute quelque chose aussi. Il y a une signalisation spécifique au vélo sur les feux rouges. C'est important de le dire aux gens, aux automobilistes tout particulièrement, et aussi aux cyclistes. Vous avez des panneaux type céder le passage, où vous voyez des vélos avec des petites flèches. Ça veut dire que...
1: On a le droit de passer.
0: Les vélos ont le droit de passer au feu rouge en fonction de cette petite flèche. Ils doivent laisser le céder le passage aux voitures qui, elles, ont le feu vert, mais ont le droit de passer au feu rouge. Donc, les vélos ne font pas que n'importe quoi. Ils le font, c'est vrai parfois, mais souvent les automobilistes ne le savent pas forcément quand j'en parle avec eux. Donc cette signalisation, regardez-la bien, c'est un triangle sur les feux avec les vélos et des flèches qui disent aux vélos...
1: On n'est pas prioritaire, mais on a l'autorisation si ça permet de passer.
0: Ça, c'est important de le dire aussi.
1: C'est important de le dire, mais c'est aussi important, je pense également, de dire à tous ceux qui font la pratique du vélo que de temps en temps... il faut être raisonnable dans certaines zones et que ce qu'on peut se permettre en campagne, on peut moins facilement se le permettre en centre-ville. Et c'est comme ça qu'on arrivera tous à mieux vivre le développement du vélo ou autre dans nos villes, quoi. Il faut parce que moi, j'ai... Et forcément, dans la boîte où tout le monde vient en vélo quasiment et tout le monde est passionné de vélo... Et puis tu as des extrémistes du vélo, et c'est jamais de leur faute.
0: Oui,
1: c'est jamais de leur faute, tu vois. Jusqu'à ce qu'ils soient sur un capot parce qu'ils ont cramé un feu rouge. C'est aussi le savoir-vivre, il doit venir de tout le monde, quoi.
0: C'est un espace partagé. Voilà. C'est un véritable espace partagé.
1: C'est pas parce que c'est sur le vélo et que tu fais du bien à la planète et que tu te fais du bien à toi que tu as le droit de tout faire.
0: Que tu n'as plus de responsabilité.
1: Non. Et ça peut marcher que si tout le monde respecte.
0: Ouais. On est d'accord. C'est important aussi de le dire. Et que tout le monde se respecte, quel que soit son véhicule. Eh ben, écoute, merci Morgan, on a fait notre heure. Je suis très content, ça fait au moins 2 ans que je voulais qu'on prenne ce temps pour ce podcast. Je trouve que c'est un modèle, si tu veux, qui peut être inspirant pour plein d'autres sujets. Tu vois, qui remet un petit peu en question cette logique de propriété, cette logique individualiste, cette logique tous un peu dans sa bulle.
1: Et ce n'est pas qu'un modèle français, c'est un modèle international.
0: En plus, ouais, ça c'est d'autant plus intéressant.
1: Ça marche dans plein de villes et donc c'est vraiment un système qui fonctionne.
0: Ouais, c'est important de le dire. Je pense que c'est en effet un sujet durable. C'est-à-dire qu'on n'est pas sur une parenthèse ou un épiphénomène, on sent que c'est quelque chose qui prend et que les jeunes dont les jeunes se sont saisis aussi, tu vois, parce que nous encore les vieilles biques tu vois, on peut de pas arriver à s'adapter, mais on sent que les nouvelles générations, t'es d'accord, les nouvelles générations, elles prennent le train, j'allais dire, du vélo. En tout cas, je te remercie pour ces éclairages, je te remercie, j'en profite pour te remercier pour ta générosité au quotidien, j'en témoigne parce que tu m'aides beaucoup à monter en compétences en vélo. Je te remercie aussi plus largement pour ta camaraderie. C'est vraiment quelque chose, je te le dis, j'en profite. Je suis très content d'habiter à tes côtés. Ce podcast, il est là pour prendre un petit peu de recul sur nos vies trépidantes, pour lever la tête du guidon, humer un peu l'air du temps et mieux pédaler vers des lendemains qui pourraient, je l'espère, chanter. Mais il faut toujours un dernier coup de pédale pour boucler la boucle. Et ce dernier coup de pédale, c'est ce dernier mot, j'ai coutume de le laisser à mon invité. Alors, Morgan, je t'en prie, c'est à toi, le mot de la fin.
1: Eh ben, quand est-ce qu'on ressort? C'est quand la prochaine balade?
0: Eh ben, quand tu veux. C'était Chanteur Durable. 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
0: 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Elle interviendra à 14h30 au musée pour une démonstration sur les métiers à tisser. Pour en savoir plus, rendez-vous sur https://musée.bourgoin-jallieu.fr. Le mardi 5 mai aura lieu la dernière séance du séminaire de recherche « Passerelle de mémoire, la question du témoignage et de la transmission » organisé par le musée mémorial d'Izieux et le LADEC de l'Université Lyon 2. Cette troisième et ultime journée conférence, intitulée « Témoins, témoignages, témoigner » commencera dès 9h à la maison d'Izieux et en visioconférence. Pour plus d'informations, rendez-vous sur www.memorializieux.eu. Le jeudi 7 mai, le Velin Scène de la Capie clôt sa saison avec le spectacle humoristique musical « Avec toutes nos excuses » de la compagnie Mise à Feu. Un concert source de joie et de bienveillance à découvrir à 20h30 au Théâtre du Velin à Villefontaine. Informations et réservations sur https://levelin.capi-aglo.fr. Le samedi 9 mai, redécouvrez Mozart à l'espace Morgado à Bourgoin-Jallieu grâce au spectacle La Petite Flûte Enchantée que vous offrira à 20h30 un ensemble de solistes et de co-solistes de l'Opéra de Saint-Étienne. Plus d'informations sur https://espacemorgado.fr.

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1: Je suis aujourd'hui avec Oriane Tancré. Bonjour.
2: Bonjour.
1: Et nous allons parler d'une association et d'un événement, la Margoulette.
2: Oui, tout à fait.
1: Alors, est-ce que vous pouvez nous présenter d'abord l'association qu'est la Margoulette et puis ensuite on enchaînera donc sur l'événement que vous organisez?
2: Oui, alors la Margoulette, c'est une association qui a été créée il y a 5 ans maintenant. Et c'est une association qui a voulu en fait ramener de la culture, des initiatives artistiques et des initiatives agricoles dans notre territoire local. Ça a été monté initialement par des personnes qui étaient elles-mêmes impliquées en fait dans le réseau agricole local et également dans le réseau culturel local. Et maintenant, ça fait 5 ans qu'on fait vivre cette association au travers d'un gros événement. Donc cette année, c'est la 5e année.
1: Donc 5e édition. Juste avant, j'ai encore plein de questions sur l'association. Comment vous est venue cette idée? Pourquoi ce nom, la Margoulette?
2: Alors la Margoulette, ça nous est venu un peu par hasard en fait. On est également une coloc associative, c'est également un lieu de vie la Margoulette, et en fait ça a été par l'intermédiaire d'anecdotes avec le propriétaire avec qui on s'entend super bien, qui nous appelait les Margoulins, et donc on s'est dit c'est vrai que la Margoulette c'est un nom rigolo pour une association. Voilà, donc maintenant on a des dérivés, on s'appelle aussi la Margoulove des fois, la Margoulade quand on a envie de rigoler.
1: Donc c'est rempli de petites histoires entre vous.
2: C'est ça, et des histoires qu'on partage aussi avec les personnes du coin, parce qu'on a pas mal de liens, principalement dans notre village, mais aussi de manière un peu plus, dans un tissu un peu plus large, jusqu'à Bourgoin, toujours en Orisère, quoi.
1: Alors,
2: autour du pain.
1: Vous l'avez dit, vous fêtez donc la 5e édition de la fête du printemps. Comment se sont déroulées les premières éditions? On imagine avec beaucoup de stress, on ne sait pas trop où on va, et puis il faut constituer un programme aussi, c'est toujours compliqué.
2: Oui, c'est ça. Alors, au début, ça a été beaucoup plus une fête de quartier, en fait. C'est comme ça que ça a été imaginé. En fait, quand la Margoulette est née, on a un peu fait le constat qu'on était situé entre deux villes qui étaient très foisonnantes en termes de culture et d'initiative, à savoir Lyon et Grenoble. Et du coup, en Orisa, on avait un petit peu de mal à trouver notre place. Et on fait souvent le constat qu'on est des villes un peu dortoirs, qui sont des villes un peu de passage, alors qu'en fait, on a énormément d'initiatives sur nos territoires. Et donc, on avait vraiment la volonté de se reconnaître connecté à notre territoire très local et revenir valoriser à notre échelle des initiatives agricoles et culturelles. Donc sur les toutes premières années, c'était dans des formes beaucoup plus humbles, on va dire, parce que le festival a vraiment été créé de manière bénévole depuis 5 ans. Donc au début, c'était il y avait une champignonnière sur le site, donc c'était des visites de la champignonnière. On avait également quelques activités artistiques qui étaient proposées, des concerts notamment. Mais vraiment, ça se limitait à 2-3 concerts. Aujourd'hui, on a 15 artistes, on a beaucoup d'animations, beaucoup d'ateliers avec des artisans du village, etc. Donc maintenant, ça a grossi. On accueille aussi plus du double de personnes qu'au départ. Donc on a un plus gros événement maintenant.
1: Une très belle évolution. Et on va parler du programme donc, de cette année qui aura lieu, on le rappelle, le 8 et le 9 mai. Alors ce programme...
2: Alors, ça va commencer donc le vendredi plutôt par des animations. On a essayé d'imaginer un programme d'animation qui séduise autant les adultes que les enfants pour pouvoir s'adresser à tout le monde. On a déjà des ateliers d'initiation au travail du bois. Donc ça, c'est animé par un artisan du village qui est un ancien menuisier à la retraite. Et donc, on a deux sessions d'ateliers le matin et l'après-midi. On a également un jeu de piste, donc ça c'est pareil, c'est un jeu de piste plutôt à destination des familles avec enfants, en anglais en fait. Donc c'est organisé par une personne du village aussi qui s'appelle Théa et qui fait des ateliers en anglais. Et donc ensemble, moi je suis également bénévole de l'association et je fais du théâtre. Et donc ensemble on a imaginé un jeu de piste français-anglais un peu théâtralisé qui vient revaloriser l'histoire du village avec un petit jeu de piste dans notre quartier, dans le village quoi. Et après, on a également une projection débat autour du Lyon-Turin le soir et des activités, on va dire, en accès libre qui n'ont pas d'horaire et qui n'ont pas la contrainte de devoir s'inscrire. On a des créatrices qui viennent du village aussi. On a également un free shop. Donc le principe du free shop, c'est qu'en fait, on récupère principalement des vêtements. Gratuitement, et donc on les met à disposition gratuitement. Donc c'est vraiment le concept du free shop, c'est gratuit, on vient, on prend ce qu'on veut et on repart avec ce qu'on veut et tout est gratuit. On a également du maquillage aussi gratuit. On a d'autres activités pour les enfants, des craies, ce genre de choses.
1: Il y en a pour tous les âges.
2: C'est ça. Et ça, c'est uniquement le vendredi.
1: C'est uniquement le vendredi. On va venir au dimanche, mais avant, on a quand même au samedi, pardon. Mais on a encore quelques petites choses à dire sur le samedi. Donc, on passe d'événements, d'ateliers dans lesquels il faut s'inscrire. On le rappelle, c'est très important pour vous.
2: Oui. Bah, en fait, notamment sur l'atelier bois, on n'a pas beaucoup de places et on a beaucoup de demandes. Donc, si vous voulez être sûr d'avoir des places, en effet, c'est mieux de s'inscrire. Et la réservation, elle se fait par mail sur lamargoulette@protonmail.com. Et ProtonMail, ça s'écrit P-R-O-T-O-N comme Nathalie, M comme Marguerite, A-I-L.
1: Voilà, donc on encourage nos auditeurs à venir s'inscrire. Et puis alors, ce qui est surprenant, c'est quand même un débat.
2: Oui, c'est ça. En fait, on avait la volonté d'avoir une activité encadrée le soir, mais qui se termine relativement tôt pour avoir aussi un temps d'échange libre, on va dire, le vendredi soir pour se rencontrer entre voisins, voisines, etc. Parce que le samedi, pour le coup, on a des concerts qui vont durer plus tard le soir. Donc on avait vraiment cette volonté le vendredi soir de prévoir une activité qui puisse se terminer relativement tôt. Et l'idée du débat, c'était de pouvoir, pareil, échanger entre nous sur ce qui se passe en Orisère et qui a un impact sur nos vies au quotidien, quoi. Donc c'était notre volonté de travailler sur le sujet du Lyon-Turin dans cette dynamique-là.
1: C'est une très bonne idée plutôt que de parler, de débattre sur les réseaux sociaux. On le fait en vrai, ça
2: change. Exactement.
1: Alors on va passer au samedi avec de la musique.
2: Exactement. Le programme musical, c'est en effet plutôt le samedi, mais on a aussi des ateliers le samedi. On a notamment une initiation à la forge, au travail de la forge. Et ça, c'est pareil, c'est animé par un artisan encore en activité dans le village de Roche. Et donc ça, c'est des petites initiations d'un quart d'heure qui sont également sur inscription. On a une balade botanique comptée. Alors la balade botanique, c'est quelque chose qu'on fait tous les ans, depuis 4 ans maintenant, je crois. Et en fait, c'est une balade de cueillette de plantes sauvages. Donc pour les personnes qui ne connaissent pas, en fait, on va se promener dans la forêt qui est juste à côté de la Margoulette. Et on va découvrir les plantes sauvages qui sont comestibles, avec une personne qui est formée à ça. C'est son métier. Et cette année, la petite nouveauté sur la balade botanique, c'est qu'elle se fera sous format théâtralisé, avec deux artistes qui sont tous les deux théâtreux, des comédiens. Ensuite, on va démarrer le programme musical avec du baltrad, avec la compagnie Chocolat Doré, qui est également une compagnie qui vient du coin. Et ensuite, on continuera avec du clown, avec un artiste qui vient de Grenoble. Donc là, on a un peu triché, on est allé chercher un peu plus loin. Et on aura également le groupe Mother Saturn, qui est un groupe qui vient du coin aussi, qui est de la Verpillière, originellement, qui est soutenu aussi par Jaspire. On aura également la Tombola du Love, qui là est un petit spectacle théâtre-musique. Et c'est l'une des actrices, c'est Bilkis, qui est soutenue également par le programme Jeunes Artistes des Abattoirs, donc pareil, qui vient du coin aussi. On aura Pensé sa beauté un peu plus tard, qui est un artiste qui vient de la Tour du Pin également. Et après, on aura quelques surprises au long de l'après-midi.
1: Donc on ne dévoile pas tout, on voilà. Laisse les auditeurs aller sur place et profiter donc de l'ensemble de la Margoulette.
2: C'est ça.
1: Alors, est-ce qu'on peut retrouver toutes ces informations sur un site internet ou alors peut-être les réseaux sociaux ?
2: Oui, c'est ça. On a une page Facebook qui s'appelle tout simplement La Margoulette. Et après, on est également disponible par mail. On est assez réactif normalement par mail pour répondre à toutes ces questions.
1: Et pour conclure cet entretien, une dernière question, c'est celle des partenaires. Vous avez parlé de Jaspire, des abattoirs. Est-ce que vous vous entourez également des partenaires du secteur ?
2: Oui, alors nous, on est vraiment une toute petite association et on est uniquement bénévole. Donc en effet, on peut difficilement faire sans un réseau de personnes qui nous soutiennent, particulièrement dans la communication et la diffusion, parce que c'est des choses qui prennent beaucoup de temps. Et voilà, nous, on a des métiers à côté, donc on n'a pas forcément tout notre temps à dédier à ça. Et donc en effet, on est beaucoup soutenu, notamment par nos réseaux en fait personnels. Moi par exemple, je travaille un petit peu avec Jaspire, je fais des cours, je suis des cours de théâtre là-bas, je suis également au conservatoire. Voilà, donc on utilise tous nos réseaux, on va dire, personnels, et on a la chance aussi d'être accompagné par Radio Couleur aujourd'hui, et merci infiniment, parce que tous les soutiens sont très très précieux pour des petites associations comme nous, qui organisent tout ça bénévolement.
1: C'est avec plaisir qu'on met en lumière ce genre d'initiative et d'événements sur notre territoire. Merci beaucoup à Oriane Tancré, donc bénévole au sein de la Margoulette.
2: Merci.
3: Pour ce troisième album, célébrant les 10 ans de Bonbon Vaudou, Oriane Lacaille et Jérém Boukri sont invités un mini-orchestre pour accompagner leur chant et leur espièglerie. Avec leurs complices, ils se baladent du sucré au piquant. On écoute le titre « Fais bouger ton boule » où se mêlent français, créole et gascon. C'est extrait de leur album « Épopée Métèque » et c'est le coup de cœur de Sylvie sur Radio Couleur.

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1: Toi et moi, c'est le second single posthume de Naaman, décédé le 7 février 2025. Et avec ce titre, Naaman nous livre une balade délicate, portée par une composition épurée qui laisse toute sa place aux mots. Plus qu'un titre inédit, « Toi et moi » est un témoignage sensible, un instant suspendu, offert à celles et ceux qui l'ont aimé, suivi et écouté. Il nous rappelle que partager la vie avec ceux que l'on aime est la plus grande poésie de la vie. Et c'est mon coup de cœur sur Radio Couleur.

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0: Le morceau que vous venez d'écouter est extrait de l'album Clouds Rolling By, sorti le 21 août 2000. C'est le troisième album du groupe norvégien Big Bang, produit par Warner Music. Alors si on veut être vraiment très très exact, parce qu'on est très exact dans cette chronique, eh bien ce morceau sort le 14 février 2000 sur un EP, avant de finir sur le dit album dont j'ai déjà parlé. Bon, pour info et pour la culture générale, ça fait pas de mal, Big Bang c'est un trio norvégien fondé en 1992 et souvent considéré par la presse norvégienne comme le meilleur groupe live de Norvège. Alors, plus que ce riff de l'espace, en fait c'est un morceau très classique au final, il se passe pas grand chose, hein. Le chanteur nous raconte qu'il rencontre la plus belle fille d'Oslo, c'est pas révolutionnaire, mais c'est le parfait prétexte pour lancer le sujet de la chronique du jour, l'histoire de la ville d'Oslo. Alors je vous embarque pour le Nord, et avant, je veux remercier mon vieux pote norvégien d'Erasmus, Trym Grideland, qui m'a fait découvrir ce morceau et ce groupe, direction donc la terre natale de mon copain Trym. Alors, la fondation d'Oslo a lieu vers la fin des années 1040, pour être plus exact, en 1049, par un roi qui s'appelle Harald III, qu'on surnomme Hardrafad, qui veut dire le terrible, très original pour un viking, vous allez me dire. Avant cette fondation, en fait, on a trouvé des traces de sépultures chrétiennes qui datent des années 1000 tout court, autour de 990-1000. Donc il y aurait une colonie antérieure à 1049 et à la fondation d'Oslo. En 1070, Oslo prend le statut d'évêché et plus tard, en 1314, Haakon V, qui est le premier roi qui va établir sa résidence permanente dans la ville, fait d'Oslo la capitale de son règne. Soyez bien et soyons bien conscients et conscientes que dans cette histoire, Oslo est une ville qui est chrétienne dès le début, même si elle a des racines vikings, mais on reviendra peut-être lors d'une autre chronique, sur la christianisation et l'évangélisation des terres vikings. Ce n'est pas tout à fait le thème de cette chronique aujourd'hui. Bon, c'est le début de la construction de la forteresse d'Akershus par Haakon V, donc aujourd'hui la forteresse d'Akershus, c'est le plus ancien bâtiment de la capitale norvégienne. En 1350, eh bien il y a une grave épidémie de peste à Oslo qui va ravager la ville, et alors là, 2 ans plus tard, c'est carrément un incendie qui va complètement flinguer la capitale norvégienne, autant vous dire que ça va être compliqué de s'en relever. Alors c'est un peu compréhensible qu'il y ait un incendie, en même temps tous les bâtiments sont en bois. Il fallait peut-être y penser auparavant. Bon, en 1397, l'union de Kalmar, rien à voir avec les calamars ou Colmar, réveillez-vous, on est en Norvège là, hein. L'union de Kalmar laisse le rôle principal au Danemark. En fait, le Danemark va s'unir à la Suède et à la Norvège. C'est ça l'union de Kalmar. Et donc, les rois ne vont plus s'installer à Oslo, mais à Copenhague, la capitale danoise. Oslo perd alors son importance et devient un banal centre administratif provincial. En 1536, il y a même l'union du Danemark et de la Norvège, laissant de côté la Suède, on brise l'union de Kalmar pour créer une union du Danemark et de la Norvège seulement, et Oslo perd totalement son statut de capitale pour de bon. On fait un bond en avant de 90 ans. En 1624, on rajoute une couche sur cette pauvre Oslo. Il y a un autre incendie qui vient dévaster la ville. Et alors là, ça rase littéralement tous les bâtiments. Le roi du Danemark et de Norvège, Christian IV, ordonne alors la restauration de la cité. Il va déplacer la cité un petit peu plus vers la forteresse d'Akershus, celle, vous savez, qui date de Haakon V en 1314. Et cette fois-ci, on va pas construire une ville en bois. C'est plutôt malin. On va décider de construire des habitations en pierre. Bien vu Christian IV, malin le lynx. Et cette fois-ci, on va faire des larges rues perpendiculaires avec des quartiers bien délimités. On n'est pas encore sur une architecture haussmannienne, mais en tout cas, ce sera plus facile pour s'y retrouver. Aujourd'hui, cette partie de la ville qui a des quartiers bien à angle droit et délimités, elle s'appelle la Quadrature. Vous pourrez vous la péter si vous partez à Oslo dans pas longtemps. Oslo, elle est même renommée d'après le nom du roi Christian IV. Oui, malin, mais pas modeste pour autant. Et ça devient Christiania. Bon, pour une ville qui de base est christianisée, ça me paraît logique. Au XVIIIe siècle, il y a le développement de la construction navale et des liens commerciaux qui fait de Christiania un port de commerce majeur. En 1814, coup dur, il y a une guerre anglo-danoise qui prend fin finalement, c'est pas le coup dur vu qu'elle prend fin en 1814, mais Lors de cette mise à fin de la guerre, eh bien, il y a une signature des traités de paix de Kiel. C'est la fin d'une union entre le Danemark et la Norvège, parce que dans le traité de paix, on dit que la Norvège devient indépendante. C'est une des conditions que posent les Anglais. Le 17 mai 1814, c'est l'indépendance de la Norvège avec la constitution norvégienne. Et aujourd'hui encore, le 17 mai, c'est le jour de la fête nationale norvégienne. Donc, dans pas longtemps, n'hésitez pas à faire la fiesta pour les Norvégiens. On pensera à Trym et à ses copains. Entre 1850 et 1900, la population d'Oslo passe de 30 000 à 230 000 habitants. Et bien, tout ça est dû au fait qu'il y a beaucoup de main-d'œuvre qui vient du reste du pays. Et en 1925, la capitale, qui s'appelait auparavant Christiania, donc, reprend son nom d'Oslo. Entre 1814 et 1925, la capitale s'appelait encore Christiania. Et maintenant, la capitale devient Oslo. Au XXe siècle, Oslo est surtout marqué par l'occupation nazie. En 1940, elle commence avec l'arrivée et l'invasion des troupes hitlériennes sur la Norvège et à Oslo. Jusqu'en 1945, l'Allemagne hitlérienne contrôle fermement les exportations de biens, de poissons et d'autres produits norvégiens. En 1945, c'est la libération de la Norvège et 7 ans plus tard, en 1952, ce sont les JO d'hiver à Oslo avec une renaissance culturelle et architecturale d'une ville qui était auparavant exploitée et même dévastée par l'occupant allemand. Mais alors aujourd'hui, qu'est-ce qu'il en est ? Eh bien Oslo, aujourd'hui, c'est le lieu du palais royal de la famille du roi Harald V, parce qu'on est dans une monarchie constitutionnelle à Oslo, et en Norvège en général. Alors il faut savoir que la Norvège n'appartient pas à l'Union Européenne, mais fait partie de l'espace Schengen, c'est-à-dire l'espace de libre circulation des marchandises, des biens et des personnes. La population d'Oslo aujourd'hui représente plus de 670 000 habitants, et la monnaie utilisée, c'est la couronne norvégienne. Pour vous donner un petit peu un équivalent de change, un 10 couronnes, ça vaut 0,90 €, donc 90 centimes. Un café, par contre, ça coûte 35 couronnes, donc 3,20 € le café. Ouh, le billet de métro, lui, il coûte 42 couronnes. 3,08 € le billet de métro. Il y a aussi le musée folklorique norvégien, que vous pouvez aller voir à Oslo, hein, qui coûte 180 couronnes l'entrée, 16,40 €. Bon, ça fait réfléchir un petit peu. Alors, si avec toutes ces infos, vous n'avez pas envie d'aller à Oslo, eh bien, je vous comprends parfaitement, parce que c'est quand même sacrément cher. Bon, mais pourquoi toute cette chronique, pas si longue mine de rien, sur Oslo et sur son histoire? Eh bien parce qu'on oublie que bien des métropoles ont une histoire, un passé, des traditions, et les raccourcis sont faciles même pour les pays occidentaux et européens qu'on estime proches de la France. Alors ça vaut toujours le coup de venir s'y pencher un petit peu pour comprendre de quoi on parle. C'était synthétique certes, mais avec déjà quelques pistes si vous voulez approfondir et ne pas réduire Oslo à « tu sais, cette grosse ville de Vikings ». C'est quand même un peu plus subtil que ça. Bon, moi, je vous laisse de toute façon parce que ça m'a envie de passer un petit coup de fil à mon vieux pote Trym. Je lui demanderai au passage s'il a trouvé sa girl in Oslo.
1: Atlas, c'est le titre du 9e album de Dub Inc., sorti en novembre 2025. Ce groupe est devenu sans conteste le groupe le plus emblématique du reggae français. Navigant entre reggae, dancehall, musique kabyle ou world music, le groupe est porté par les voix de Bouchecourt et Comlan. Leur style est aussi différent et complémentaire. Ils nous délivrent un message universel qui appelle à la cohésion humaine. On écoute Atlas et c'est mon coup de cœur sur Radio Couleur.

0: 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Il est 19h. 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Inscription et réservation sur www.memorialisieux.eu.
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0: Le dimanche 3 mai, le musée de Bourgoin-Jallieu invite les enfants de 4 à 6 ans à une découverte ludique du musée. Lors de l'atelier, les textiles se racontent. À 16h30, on leur racontera une histoire avant de les emmener parcourir le musée. Retrouvez les détails pour l'inscription sur https://musée.bourgoinjallieu.fr. Le mardi 5 mai, le Théâtre de l'Incendie vous présente Vivante, un spectacle musical basé sur les textes de Simon Grangeat. Fruit de la rencontre entre ce dernier, plusieurs membres du théâtre

0: l'épicentre de l'incendie et le trio franco-syrien Bab Asalam, à découvrir à 20h30 sur les planches du théâtre François Ponsard à Vienne. Plus d'informations sur www.théâtre-françoisponsard.fr. Le mercredi 6 mai, à 20h30, découvrez le spectacle 2 et demi de l'humoriste belge Alex Vizorek sur la scène de l'espace Morgado à Bourgoin-Jallieu. Un spectacle en mode stand-up durant lequel il se laisse la liberté d'improviser. Retrouvez plus d'informations sur https://espacemorgado.fr. La pièce La Vérité, qui marque le grand retour du comédien Florian Zeller au théâtre, sera présentée le mercredi 6 mai à 20h30 sur la scène de la salle polyvalente de Bourgoin-Jallieu par le théâtre Jean Villard, qui en fait le dernier spectacle de sa saison. Plus d'informations sur https://théâtre.bourgoin-jallieu.fr.
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2: On écoute tout de suite J'Acoustique, le titre Change Your Mind.

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1: Aujourd'hui, direction Vienne pour découvrir la fin de saison du théâtre François Ponsard qui clôture sa saison 2025-2026 avec une programmation riche et éclectique. En mai et juin 2026, le théâtre propose trois spectacles. Vivante le mardi 5 mai à 20h30, 18 minutes et 34 secondes le mardi 12 mai à 20h30 et enfin Parler pointu le mardi 26 mai à 20h30. Trois propositions qui célèbrent la diversité des formes artistiques et la vitalité du spectacle vivant. Pour en parler, nous recevons aujourd'hui Michel Beltante, directeur du théâtre François Ponsard. Bonjour Michel.
2: Bonjour.
1: Alors pour commencer, pouvez-vous nous présenter le théâtre François Ponsard et rappeler ce qui fait son identité à Vienne ?
2: Le théâtre François Ponsard est donc un très vieux théâtre puisqu'il fait partie des tout premiers théâtres fermés en France du XVIIe siècle. Ben moi, lorsque j'ai pris la direction il y a maintenant 10 ans, la feuille de route était assez claire. Faire de ce théâtre un lieu que les Viennoises et les Viennois retrouveront avec plaisir, reviendront, puisqu'il y avait une sorte de fuite des spectateurs à cette époque-là, quand je suis arrivé, donc en 2016. Et du coup, faire une programmation qui soit ouverte, éclectique, et qui aborde absolument tous les genres du spectre du spectacle vivant. Alors moi, je suis moi-même metteur en scène, donc j'avais aussi, comme dans mon cahier des charges, je devais faire une mise en scène chaque année. Voilà.
1: Le mardi 5 mai, Vivante ouvre cette fin de saison, et qu'est-ce qui vous a séduit dans ce spectacle, et qu'est-ce qu'il raconte au public ?
2: Je dirais tout d'abord, là, pour le coup, c'est un peu une chose plus atypique par rapport à la demande d'éclectisme, mais en 10 ans, je pense j'ai suffisamment éduqué, si on peut dire, le public et qu'il va pouvoir recevoir cette proposition qui est peut-être un peu plus exigeante puisque c'est une commande à un auteur contemporain, Simon Grangeat, et que cette commande évoque, on va dire, les relations entre une grand-mère et sa fille, mais au travers elle, le rapport entre l'Algérie, la France, etc. Donc c'est les non-dits de toute cette époque-là. Vous voyez, c'est un sujet qui n'est pas simple, mais ce qui m'a séduit surtout, c'est la personnalité du metteur en scène, Laurent Fréchuret, que je connais de longue date, et qui est un metteur en scène donc qui a beaucoup travaillé à Saint-Étienne, qui a été directeur d'un CDN. Donc vous voyez, donc c'est quelqu'un en qui j'ai beaucoup confiance et qui, en plus, une comédienne épatante que je connais là aussi depuis très longtemps, Christine Breton, ce que je me réjouis d'accueillir sur ce plateau. Et on le fera en plus dans le théâtre historique. Donc ça va être un grand moment de plaisir avec une partie musicale très importante puisque c'est le trio franco-syrien Baba Salam, donc avec la musique du oud qui dialogue donc avec leur particularité, c'est d'introduire de l'électro là-dedans.
1: Et alors le spectacle Parler pointu, lui, il explore la langue, l'accent, l'identité.
2: Ah, oui. Je suis allé le voir à Nîmes.
1: D'accord.
2: Parce que, bon, moi j'habite dans le sud. Et donc je suis allé le voir à Nîmes. Et ce qui m'a séduit, bon, c'est vrai que Benjamin est un comédien formidable. J'ai retrouvé chez lui des accents un petit peu qui me font penser à d'autres comédiens du Sud, là dans Philippe Cobert par exemple, et j'ai trouvé que c'était cette façon d'aborder le Sud était intéressante, puisque d'une part nous avons un petit peu une histoire qui nous explique comment et pourquoi la langue française est devenue la langue officielle française, qui était plutôt la langue du Nord, que la langue d'oc, qui a donc été abandonnée. Donc l'Occitan a été abandonné. Et moi, j'ai beaucoup aimé quand tout d'un coup, il rentre chez lui, dans sa maison, à Nîmes, et pour l'anniversaire de son grand-père, et là, il s'aperçoit que tout le monde parle comme espagnol, et qu'il est le seul à parler pointu. Parce que quand il a fait son cursus au conservatoire, à Paris, on lui a interdit on lui a fortement recommandé de ne pas garder l'accent.
1: Alors comment ce spectacle dialogue-t-il avec le public de Vienne ?
2: Ah ben, là, déjà, ils vont être accueillis par quelqu'un qui va leur proposer un pastis, un pastaga, pas tout à fait la même chose. Et donc là, forcément, ayant vu le spectacle, je peux vous dire que ça marche d'entrée. Le courant passe tout de suite entre ceux qui le prennent, ceux qui osent pas, ceux qui voudraient bien, ceux qui disent « Ah non, quand même, boire de l'alcool, faire le gâteau. » Enfin, il y a tout de suite une interaction qui se passe. Alors, ça se poursuit parce qu'après, il fait une gardienne de taureau. Donc, c'est vrai qu'on sent la viande mijotée, les olives et les herbes de Provence. Donc voilà, on est dans un rapport avec lui comme s'il était dans sa cuisine.
1: Et alors, partons sur 18 minutes et 34 secondes. Ce spectacle est une proposition beaucoup plus singulière. Alors, pouvez-vous, pardon, nous en dire un mot et expliquer ce qui en fait une expérience particulière ?
2: Alors, les deux spectacles dont on a parlé vont se trouver, dans le théâtre historique, oui. Donc le théâtre à l'italienne, alors que 18 minutes 34 secondes, ça se passait au manège, c'est-à-dire une beaucoup plus grande salle, car c'est de la danse, et plutôt qui tourne autour plutôt du hip-hop. La singularité de cette proposition, c'est que les deux guéris, Thomas et Bertrand, qui fabriquent ce spectacle, viennent de deux univers différents, l'un est un chorégraphe, donc, et l'autre est un cinéaste. Donc, on a donc, on va dire, sur l'écran, quelque chose d'extraordinaire, très grandes images, qui racontent, bon, l'histoire, le pitch, il est simple. C'est un gamin qui a terminé son cross en 18 minutes 34 secondes et a foutu la honte à tout le collège. Donc, plus personne ne lui parle, plus personne ne veut être son copain, etc., etc. Et au fur et à mesure, on se rend compte peut-être que l'éloge de la lenteur, c'est peut-être pas si mal. Mais le travail, les spectateurs de Vienne ont déjà vu un spectacle de cette fratrie, les guéris, avec Hôtel Bellevue. Et ça avait été, je sais que les gens avaient découvert cette forme à la fois chorégraphique et vidéaste. Et donc là, j'espère que le déclic sera le même.
1: Et justement, comment choisissez-vous les spectacles qui viennent clôturer une saison ? Est-ce qu'il y a une logique, un fil rouge ?
2: Le fil rouge, oui. Le fil rouge, c'est que je me suis rendu compte, si vous voulez, sur les 34 spectacles de la saison, que tous envisageaient d'une certaine manière un après. Qu'est-ce qu'on fait après ? Autrement dit, après ces 18 minutes 34, qu'est-ce qui se passe ? Qu'est-ce qu'on fait ? Une fois que la grand-mère et la petite-fille vivante se sont parlé, qu'est-ce qui se passe ? Qu'est-ce qui arrive ? Est-ce que on reprend chacun sa vie de son côté ? Qu'est-ce qui se passe ? Donc ça laisse une ouverture. Alors que la prochaine saison, si vous voulez, celle que j'ai finie et qui va être bientôt présentée au public le 4 juin à 19, eh bien, prochaine saison, elle va se poser la question de et si, au lieu de regarder droit devant nous, on tournait notre regard à 180 degrés, on regardait un peu en arrière ou sur les côtés. Autrement dit, si on attaquait la vie avec un autre angle d'attaque. Et si donc, effectivement, on s'aperçoit que les choses sont plus complexes. Quand on présente sur un plateau de théâtre, un monologue, par exemple, si on prend Montaigne, les essais, c'est sûr que tout d'un coup, voir cet homme transpirer, se laver, ça prend, les mots prennent une autre dimension. Et le théâtre permet justement cette bascule, ce renversement, alors à 180 degrés, à 90, à 35, ça dépend. Mais voilà, pas le fil conducteur de la saison prochaine.
1: Alors justement, qu'aimeriez-vous que le public retienne de cette programmation de mai et juin qui arrive ?
2: La joie.
1: La joie ?
2: La joie qui va avec l'été, le soleil, aussi bien la musique du oud que ces rencontres joyeuses des deux femmes là, aussi bien la danse, la danse hip-hop et les images qui inondent ce collège, et aussi bien ce parler pointu où on finit avec une anisette, et puis on se retrouve presque avec les cigales.
1: Alors maintenant, on va parler d'un tout autre projet. Vous portez également le projet À table, recettes et histoire de la vallée de Gers, que vous présenterez au public le 9 juin 2026 à 19h. Oui. Comment est née cette idée mêlant mémoire culinaire et récit de territoire ?
2: Alors, cette idée est née d'un spectacle qui a été créé à Grenoble il y a plusieurs années, qui s'appelle « Si vous voulez bien passer à table », qui est un spectacle dont fait par la compagnie du Chat du Désert et son metteur en scène Grégory Fèvre, dont les parents tenaient un restaurant et qui toute sa vie a entendu parler de restaurant. Donc Il a mis ça en scène et ça s'est passé très naturellement. Les gens, la batterie cuisine devient vraiment une batterie, etc., etc. Et du coup, dans la vallée de la Gère, qui est une vallée très très populaire de la ville de Vienne, il y a comme ça des cuisines extrêmement différentes, des cuisines du sud, des cuisines polonaises, des cuisines, voilà, des choses qui sont extrêmement variées. Et du coup, l'idée est venue avec les centres sociaux de la vallée de la Gère d'établir comme ça des ponts, de faire se rencontrer des gens, donc des mamans, des grands-mamans, et qui parlent de cuisine et avec nos compagnies à nous qui essayent de transcrire un petit peu cet univers et de le rendre poétique, dramatique, de le rendre, en tout cas, avec les enfants, surtout sur le plateau, c'est ce qui va être restitué au mois de mai.
1: Alors, qu'est-ce que ce projet apporte au théâtre en termes de lien avec les habitants et la participation citoyenne ?
2: Si vous voulez, nous, moi, depuis que je suis là, l'un des axes majeurs de notre action, c'est la transmission. C'est d'une part la transmission, mais pour transmettre aux gens, à ceux qui en sont le plus loin du théâtre, les faire rentrer dans le théâtre. Vous voyez, il y a des gens là qui vont rentrer pour la toute première fois au théâtre. Mmh. Et je me rappelle d'un petit gamin qui est un ado de cette vallée, qui rentrant dans le théâtre dit « Ouais, il est stylé le théâtre !» Et donc c'est vraiment cette façon de... Il ne pensait pas, en voyant cette façade, qu'à l'intérieur ça pouvait être aussi prenant. Et voilà. Donc pour moi c'est ça, c'est cet échange avec des gens qui sont relativement éloignés. Et Dieu sait si la vallée de la Gère, et c'est une zone en éducation prioritaire, vous voyez, mmh. Donc on est vraiment dans des cas de figure très, très, très, très éloignés du savoir, de la connaissance, des arts, etc. Et donc, faire venir, travailler avec ce type de public-là, pour nous, c'est très important.
1: Alors, en trois mots, comment décririez-vous l'esprit du théâtre François Ponsard ?
2: En trois mots. Mon Dieu. En trois mots, je dirais... création.
1: D'accord.
2: Parce que je pense que la création, c'est un foyer, c'est un moteur au sens où chaque fois qu'il y a acte de création dans le théâtre, et pas seulement acte de diffusion, vous voyez, c'est pas juste recevoir des spectacles, c'est créer à l'intérieur, c'est un foyer vivant d'énergie qui attire forcément le positif. Donc création, je dirais également donc transmission, et Molière l'a dit avant moi, mais instruire en divertissant.
1: Et enfin, pour conclure, qu'aimeriez-vous dire aux auditeurs pour leur donner envie de pousser les portes du théâtre ?
2: L'essayer, c'est l'adopter, donc venez.
1: Eh oui. Eh bien, merci beaucoup, Michel Beltan, pour cet échange. Merci. On vous invite vivement à découvrir ces spectacles et à profiter de cette belle clôture de saison à Vienne. Pour retrouver toutes les informations nécessaires et la programmation de cette fin de saison, rendez-vous sur le site du Théâtre François Ponsard, théâtre-françois-ponsard.fr.

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Le mardi 5 mai, à partir de 9h, le musée mémorial d'Izieux ouvrira la troisième session de ses journées conférences sur le thème de la mémoire et de la transmission. Inscription et réservation sur www.memorialisieux.eu. Tout de suite sur couleur, le titre Kilimanjaro de l'album The World as Home par l'artiste Sisev.

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C'est l'année de sa création, en 2024, que le groupe Unexpected Alchemy a sorti son premier EP, Take Off Blast. Originaire de la Tour du Pin en Isère, ce combo nous propose une musique rock en fusion. On écoute le titre Slow Yeah, un coup de cœur de Gérard, animateur de l'émission Itinéraire Bis sur Radio Couleur.

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0: Hey, salut à vous amis rockeuses, amis rockeurs, et soyez les bienvenus dans cette nouvelle édition de Rock à la Casbah, émission 923 que l'on vient d'ouvrir avec Have Blood and Die et le morceau Miel, extrait de leur album Burnout Codes, puisqu'il y a une nouvelle édition qui vient de sortir chez Ardius Records. Ce sera donc le disque vedette pour cette émission, et bien pour laquelle nous sommes trois dans le studio. Salut Raph,
1: salut
0: et salut Bingo.
2: Salut Jordan.
1: Salut Jordan.
0: On retrouvera notre ami Bruno.
2: Salut
0: en
2: milieu
0: d'émission. Taisez-vous. On retrouvera Bruno en milieu d'émission pour son habituelle chronique depuis sa boutique Dangerous. On salue notre ami Julien qui ne peut pas être là aujourd'hui. Faisons notre petit tour de table. Qui a amené quoi, Bingo?
2: Californie et Saint-Étienne. Choisis ton camp, camarade.
0: Il joue au foot en Californie, je suis pas sûr. Plutôt skateboard, roller, ouais, c'est un autre délire, surf.
2: Ouais.
0: Et toi, Raph?
1: Eh bien, écoute, Scandinavie, donc avec cet album de vedette, Espagne, oula, Pays Basque. Attention,
2: pas pareil.
0: Oh là là, dans les langues régionales.
1: Et normalement, Valence.
0: Oh oui, c'est vrai. Bon, on verra. Fin d'émission, on ne promet rien. Ça n'est, rien n'est.
2: Valence en Espagne ou chez nous dans la Drôme?
1: Valence Angeles.
0: Valence Angeles. Quant à moi, eh bien, écoutez, avant de commencer avec un groupe liégeois, je peux vous dire qu'on ira faire un tour au Canada, c'est sûr, au Québec. Au Québec, pardon, faut pas dire Canada pour les Québécois. Je vous salue d'ailleurs nos amis Québécois qui nous écoutent. Et peut-être en fin d'émission, on verra avec une Américaine, mais non, ça. Rien n'est moins sûr, à mon avis, ça va se retrouver la semaine prochaine. On commence avec un groupe liégeois qui est parti à Oakland, en Californie, justement, pour enregistrer leur premier album. Ils ont l'air de pas du tout se prendre la tête, ils s'appellent Fervents. Ils font tout comme ça, à l'arrache, ils se disent, tiens, ils ont une idée, hop, tac, ils se lancent dans leur idée. Donc là, ils viennent de lâcher un premier single extrait de ce premier album qui sortira à l'automne, donc on a le temps de l'attendre. Ça sortira chez Capitan Records, et ce premier morceau qui s'appelle A Letter, il est accompagné d'un clip filmé lui aussi à l'arrache et qui met en scène une fuite en avant. Voilà, c'est une espèce de course saugrenue. Je vous invite à aller le voir. Moi, j'aime bien. Je vois que tu me regardes de travers, Olivier, parce
2: que
0: tu n'aimes pas les clips.
2: Je regardais ton beau sweat.
0: J'aime bien mon sweat anglais. On écoute tout de suite Fervents et le morceau A Letter chez Capitan Records.

0: Young avec le morceau Housing Game. Et bien c'est une recommandation d'un de nos auditeurs. Alors Dani, donc on remercie.
1: Le
0: voilà, il est allé voir ce groupe en concert. Il m'a en fait un petit mail. Il me dit tu devrais l'écouter. Et bien c'est plutôt sympathique. C'est ils viennent de sortir en décembre 2025 un premier 4 titres. C'est le morceau le plus mélodique. Je savais qu'il y avait Bingo. Il fallait que je fasse attention à lui, à ses oreilles. Donc j'ai choisi le morceau où il y avait cette petite ligne de guitare un petit peu plus mélodique. Les trois premiers sont beaucoup plus rentrés dedans. Il y a un côté presque à Amin and the Sniffers dans la voix et la façon de jouer. Il y a beaucoup de fuzz aussi dans les trois autres morceaux. Voilà, c'est une petite découverte. Ça vient de cinq quintettes. Ils viennent de Bilbao et avec cette chanteuse assez bien vénère. Et ce qui est assez drôle, c'est moi j'ai bien aimé le nom des labels qui sont derrière.
1: Ouais, mais grave, c'est ce que j'allais te dire. Faut les citer quand même.
0: Donc pour le vinyle, pour le 45, Symphony of Destruction. Donc ça c'est des Anglais. Et en cassette, il y a deux éditions. Il y a Pulse de la Mort et Andalucía Uber Alles pour l'Espagne.
2: Très belle ville, Bilbao.
1: Oui,
0: merci.
1: Oui, très belle ville. Très beau musée Guggenheim.
2: Et on va rester dans le même esprit, pas de la beauté de la ville, parce que c'est vraiment une des villes les plus dégueulasses qui soit, Saint-Étienne. Mais en tout cas, dans l'esprit musical, puisque tu parlais d'Emil and the Sniffers, c'est un groupe qui s'appelle Vanilla Blue, qu'on aime beaucoup
1: oui.
2: Ici. C'est une blague sur Saint-Étienne. Je connais des Stéphanois.
1: Bah oui,
2: j'ai des amis stéphanois, donc je suis immunisé. Aux manettes du troisième album de ce groupe stéphanois Vanilla Blue, que l'on aime beaucoup ici à la Casbah. J'ai fait des chroniques écrites, on les a beaucoup diffusées. Et puis, nous avait fait une mixtape estivale.
1: Mais oui, tout à fait.
2: Il y a Spi, le chanteur d'OTH, et puis ensuite des Naufragés. La musique du groupe reste très urgente, électrique, fougueuse, comme on aime, pour notre plus grand bien. Et on se croirait presque en Australie actuellement, voire au début ou au milieu des années 80, notamment sur ce titre très court, Blow Me Away, ça fait 1 minute 32, Vanilla Blue.

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1: Alors, je reprécise parce que Raph n'avait pas compris. Aux manettes, ça veut dire à la production, donc SPI d'ETH.
2: Alors, attends, reste tranquille. C'est juste que j'étais pas concentré quand tu parlais. Parce que ça ne m'intéresse pas toujours. Mais
1: voilà. Mais j'ai oublié de dire surtout, le plus important, c'est que c'est sorti chez Dangerous Skylab, le label de notre copain Bruno. Il avait déjà passé un titre de Vanilla Blue, mais c'est bien une deuxième couche. J'embrasse toute la ville de Saint-Étienne.
3: On continue avec un peu du punk. C'est un peu du punk quand même. Les Shirley qui ont sorti un nouvel album dont on va écouter un titre qui s'appelle Not My Problem. Ça sort sur un label montréalais, tout comme elle, qui vient de fêter ses 10 ans du Prince. Et les Shirley, je connaissais pas trop. En fait, je suis allée écouter là tout à l'heure. Je connais leur nom et puis je me suis dit, mais attends, tiens, les Shirley. Eh bien, les Shirley. Écoutons ce morceau, Not My Problem. Un groupe de filles, Power Trio, qu'est-ce qu'il y a, quoi ?
2: Il voulait faire une blague pourrie, je lui dis.

0: Voilà, deuxième morceau rapide et efficace. Et en fait, l'album des Shirley n'est pas encore sorti. Il sortira cet automne, l'automne 2026. Il s'appelle Hold Mary.
1: C'est Dino qui produit.
0: Ah, tu l'as fait ta blague pourrie. Bon, si Julien avait été là, il l'aurait fait avant toi. On enchaîne, on reste à Montréal et on va écouter un groupe, un duo qui s'appelle BB Club. On s'est rendu compte, en fait, quand j'ai amené ce morceau, que finalement, Raph et moi, on aimait beaucoup cet album et il va certainement finir en disque vedette. Leur album s'appelle Amaro. On va écouter un morceau qui s'appelle Washing Machine. L'album est sorti chez Secret City. Ce groupe, ils ont notamment tourné avec Blonde Redhead, quand même. Ça peut se préciser, c'est quand même assez classe.
1: Ils ont bossé avec Calvin Johnson aussi de Beat Happening.
0: C'est ça.
1: Grand homme de Tier Records.
0: Et là, pour cet album, ils ont invité pas mal de gens au final pour collaborer. C'est marrant parce que ils ajoutent des sonorités un peu baroques avec des clavecins, des trompelles, des chants rituels. Enfin voilà, il y a une espèce de d'âme comme ça un peu mystique. Je pense que tu vas aimer ça, Raph, les clavecins. On écoute tout de suite donc BB Club et le morceau Washing Machine, extrait de leur album Amaro, sorti chez Secret City.

0: On retrouve Bruno dans ses missions Rock à la Casbah. Salut Bruno.
1: Hey, salut à tous.
0: On va commencer avec une nouveauté dans cette chronique.
1: Oui, les Six Shooters, leur premier album, groupe néerlandais absolument incroyable, qui reprend les choses dans cette grande école des Devil Dogs, des New Bomb Turks, et plus récemment des Covids, par exemple, ou encore des Scanners, les ont laissés, à savoir du punk rock'n'roll super efficace. L'album vient de sortir chez Wapshuwap, super label, vraiment, depuis peu de temps, ils ont une demi-douzaine de références, mais il n'y a rien à acheter. L'album s'appelle Supersonic Rock Saga. On va écouter le morceau Evacuation, qui est absolument parfait.

0: Et après ce morceau des Six Shooters, on va pouvoir découvrir redécouvrir en tout cas un disque de Mickey and the Soul Generation.
1: Tout à fait, c'est un très bon travail de chez Numéro. Numéro Group, c'est vraiment un label qu'on affectionne ici, un des meilleurs labels US de réédition, au prix absolument raisonnable, au travail de dingue, à chaque fois une iconographie de folie et des coffrets absolument magnifiques. Là, donc, c'est dédié à Mickey and the Soul Generation, qui n'ont jamais fait d'album, que des singles. Un groupe texan assez mythique, entre les années 60, fin 60, 70. Et là, c'est leur compilation de singles qui s'appelle Give Everybody Some. Donc, c'est vraiment genre de funk quasi instrumental avec quelques chœurs, quelques hurlements de temps en temps. Un son de malade. On va écouter Iron Leg, qui était leur gros tube. Tout l'album est à ce niveau-là. Faut pas hésiter une seconde. Il y a des clavecins, il y a de l'orgamonde. Il y a des basses de malade. Donc voilà, c'est Mickey and the Soul Generation, c'est Texas années 60, fin 60, début 70, et c'est l'album qui vient de sortir chez Numéro Group.

0: Et c'était Mikey and the Soul Generator dans Rock à la Casbah. C'était la chronique de notre ami Bruno depuis sa boutique Danger House. Vous êtes toujours à l'écoute de l'émission 923. Et il est temps eh bien, de passer au disque vedette que tu nous as amené, Raph. C'est Have Blood and Die ou Have Blood and Die, je ne sais pas.
1: T'as pas de fois que c'est vous qui hésitez sur la prononciation anglaise, ça me fait plus plaisir.
2: On va te laisser, mais on va vraiment te laisser dans la merde, mon gars.
0: Mais venge-toi, débrouille-toi, va.
1: Non,
0: allez,
1: moi, je vais faire Yves Blonde and Die, ça va faire très bon.
0: Copieur.
1: Non, je vous en ai passé il y a 2-3 semaines, je vous avais passé le morceau Dog Days que j'avais adoré. C'était un super single qui sortait pour annoncer le repressage du disque intitulé Burnout Codes. Et là, c'est le Burnout Codes Deluxe Edition qui sort le 1er mai. Où c'est un peu une exclue quand même qu'on vous propose dans Rock à la Casbah. Cette nouvelle édition sera agrémentée de 2 titres supplémentaires Post People et Radio Silence. À noter que j'ai choisi là dans les 2 titres qu'on va écouter aujourd'hui de vous diffuser un des 2 titres de cette version augmentée Radio Silence, mais l'autre morceau Post People est un morceau qui m'a en fait plutôt surpris. J'ai pas trop accroché sur le début du morceau, par contre la fin du morceau elle est magique et elle est parfaitement placée puisque c'est le morceau qui conclut ce disque et ça marche vraiment parfaitement sur une fin d'album. Donc dépasser la première minute de ce morceau qui moi sur le coup je voulais le zapper et en fait faut être patient des fois aussi. Bon, en tout cas pour cette émission je vous ai pas choisi ce morceau là c'est quand même un groupe norvégien, ça fait longtemps qu'on n'avait pas passé de groupe norvégien à part les Helicopters là, ou peut-être les Turbo Negro. Non, c'est les Turbo Negro qui sont norvégiens. Les Helicopters, bon, un des deux quoi, des groupes scandinaves, groupe à guitare.
2: On t'aide pas là.
1: Julien normalement il m'aide là-dessus là.
0: Ouais,
1: vous
0: là il est pas là.
1: Toute la scène du rock des années 2000.
2: Nous on écoute de la musique.
1: Attendez, est-ce que tu me sortes une saloperie pareille? En tout cas, c'est vraiment un des groupes norvégiens, des derniers groupes norvégiens que j'ai pu entendre qui m'a le plus excité. Cet album, je l'écoute en boucle depuis au moins 10 jours. Je le trouve excellent du début jusqu'à la fin. Il est très puissant. C'est à la fois du post-punk, du post-rock, mais on a aussi des choses très synthétiques à l'intérieur. Il y a des choses très hypnotiques aussi qui sont dans ce disque-là. Et c'est vraiment un disque à découvrir du début jusqu'à la fin. Donc je vous encourage à découvrir cette réédition-là qui sort le 1er mai. Alors, si vous voulez pas attendre la réédition, vous pouvez essayer de trouver les autres versions, mais la réédition est vraiment intéressante avec ces 2 titres supplémentaires. Et pourquoi ils rééditent cet album? Eh bien, parce qu'il n'était sorti qu'en Norvège et que là, ils partent sur une tournée européenne. Alors, il y aura une seule date en France et vous en doutez. Elle est à Paris, elle est au Supersonic le 11 mai, donc n'hésitez pas à y aller si vous avez la chance d'être à Paris. On sait qu'on a quelques auditrices et auditeurs là-bas, donc allez-y. Allez découvrir ce groupe sur scène, ça doit valoir le coup. Et je vous avais dit la dernière fois que j'étais venu qu'il venait d'une petite ville, quoi, une petite ville d'une 50 000 habitants.
0: Septentrionale, l'avais-tu dit?
1: Septentrionale du monde, voilà, de plus de 50 000 habitants.
0: Oui, il
1: y a un critère. Il y a sûrement un village plus au nord encore. Mais dans les villes de plus de 50 000 habitants,
2: un village de pêcheurs.
1: C'est la seule. Voilà, en tout cas, on va écouter 2 titres. Un morceau que j'aime énormément, Stress City, qui avoine comme il faut, qui est assez court, 2 minutes 30, et ça sera suivi par Radio Silence. Donc là, c'est un des titres qui a été rajouté dans cet album avec une nouvelle masterisation en tout cas et il lui s'installe un peu plus dans la longueur, mais on commence tout de suite avec Stress City.
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0: Voilà, après la puissance de Stress City, voilà les envolées de Radio Silence, de Heavy Blood.
1: Intense.
2: Mais c'est super.
0: C'est hyper bien.
2: Ouais, ça faisait longtemps que tu nous as pas présenté un bon.
1: C'est
2: un
1: du
2: bon
1: post-rock, c'est un côté. C'est entre le post-rock et le post-punk.
0: Complètement. Ouais. Avec ce côté synthétique là qui est vraiment présent et qui est top.
2: Moi, ça m'a fait penser à Placebo.
1: Ah oui.
2: Deuxième, troisième album.
1: Oui, il y a un petit. Oui, je vois ce que tu veux dire.
2: Cette bonne période du groupe.
1: Eh oui. On passe à la chronique de Bingo.
2: Si vous voulez. Attention.

0: Alors, je te taquine, mon Raph, mais l'artiste que je vais présenter, tu l'aimes autant que moi, donc tu as bon goût. Avant de se... tu as même bon goût, mais pas...
1: Je m'étais coupé le micro.
0: Avant de se lancer en solo, le chanteur-guitariste...
2: Ah oui, tu m'avais interdit de le passer, celui-là, parce que tu avais prévu 8 mois à l'avance ta chronique, je me souviens.
3: Eh oui, ça faut que les gens le sachent.
0: Le chanteur-guitariste californien... Voilà, avant de se lancer en solo, le chanteur-guitariste californien Sean Solomon est passé par la case groupe rock, en l'occurrence avec le trio Morning. Vous vous en souvenez ou pas?
2: Pas du tout.
3: Ah, Morning, oui, oui.
0: Bah oui, sur son premier album, The World Is Not Good Enough, sorti la semaine dernière chez Anti, sous une belle pochette dans le plus pur esprit Comics Underground. Fini la grunge pop à la sub pop, et oui, Morning était sur ce label. Place désormais à de la folk pop, harmonieuse, de haute volée, sobrement et subtilement orchestrée, à forte teneur émotionnelle vocalement, avec des textes sur la santé mentale, la famille, la marchandisation de l'art. Alors, je réécoutais cet album tout à l'heure, je me dis, mais il y a beaucoup de piano, et la chanson d'ailleurs que tu voulais passer, Remember Raph, il me semble que c'était celle-là, mais il y a du piano, tu évolues quand même. Hein.
2: Non, pas trop sur le piano.
0: On pense parfois sur cet album au Magic...
2: Le piano dans le rock.
0: On pense parfois aux Magic Numbers, à d'autres moments aux Moldy Peaches, mais en beaucoup plus propre. Aussi à Neutral Milk Hotel, très cher à Edge Burns, à Angus and Julia Stone. Il y a des moments comme ça où il partage sa voix avec sa guitariste, Shannon Lay, je crois. Et même à Built to Spill, notamment quand il s'énerve un peu. Et c'est le cas sur le titre qu'on va écouter maintenant, qui s'appelle Shooting Star, Sean Solomon.

0: suis pas loin de dire que ce disque pourra figurer dans les bons disques de l'année, voire les très bons. The World Is Not Good Enough chez Anti, sorti le 17/04, Sean Solomon. Décédé début mars 2025, l'immense Bruce Joyner, dont je vous ai souvent parlé ici, laisse une discographie impeccable en solo comme avec les Unknowns, son premier groupe, à ne pas confondre avec le combo australien actuel qui porte le même nom mais qui fait beaucoup plus de bruit. Aujourd'hui nous parvient un album inédit auquel il a participé en 1991-1992. Bruno de Dangerhouse nous en a parlé il y a quelques semaines. Mené par le chanteur Tom Byers, le groupe de Los Angeles Out of the Fire avait fait appel au Rossignol d'Atlanta, c'était le surnom de Bruce Joyner, pour poser sa voix sur ce qui devait être leur deuxième album. Tout fut enregistré et produit par Peter Buck, guitariste de... Ok, super, merci les copains, de R.E.M. et Mitch Easter, producteur des deux premiers.
1: C'est pas nous les archivistes.
0: R.E.M. aussi, voilà.
2: Ah ben surtout R.E.M. on n'a jamais beaucoup écouté.
0: Ouais. C'est dommage.
1: C'est ça, on écoute de la musique.
0: Autant dire, alors ça c'est très très mauvais goût. Mais voilà, produit et enregistré par Peter Buck et Mitch Easter.
2: On jamais de mauvaise foi ici.
0: Autant dire que l'on était entre gens de.
1: Si on lui troll sa chronique.
0: Autant dire que l'on était entre gens de très très très très bon goût. C'est bon, on se calme, merci. Initialement prévu pour sortir en 1992, ce disque paraît seulement maintenant grâce au tout nouveau label franco-canadien Prairie Dogs Music basé à Sarlat. Alors, Sarlat c'est en Dordogne,
1: ouais.
0: Mais j'ai fait, en faisant une recherche, j'ai vu que Sarlat s'appelait Sarlat la Canada, c'était son vrai nom. Je ne savais pas du tout, pourtant j'ai de la famille en Dordogne et à côté de Sarlat.
1: Ça c'est intéressant comme information.
2: Si vous aimez le vin naturel et vin bio, il y a une très bonne caviste
1: à Sarlat.
0: Et vous le savez, l'histoire du rock est truffée d'albums perdus, de bandes inédites qui végètent en studio, de coffres forts de démos, de trésors oubliés. Souvent, ce sont des légendes, des arlésiennes, mais parfois, c'est vrai. C'est le cas aujourd'hui avec ce Out of the Fire qui a traversé les décennies, a su résister à la fournaise du sud mythique américain comme aux épisodes froids et pluvieux. Cold in the Rain par Out of the Fire en 91-92.
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0: Out of the Fire avec Bruce Joyner. Petite précision sur Bruce Joyner, il n'avait pas un physique facile, il avait un œil de verre, il boitait et il a des cordes vocales assez attaquées. En fait, il avait perdu un œil et les cordes vocales avaient été entamées parce qu'il avait bu du révélateur photographique.
1: Quelle bonne idée.
0: Et ouais, c'est une très très bonne idée, mais ça lui donnait cette singularité vocale et le rapprochait parfois de... On parlait de Rossignol d'Atlanta, de il était un très grand fan de... mince, comment s'appelle-t-il Roy Orbison.
1: Ah, voilà. Okay.
0: Et il y a une proximité vocale avec cet homme-là.
1: Ok. Voilà. Merci pour cette info.
0: Pour le point.
2: En tout cas, il ne faut pas boire de révélateur.
1: Hein. Non, c'est une très mauvaise idée. C'est comme le desktop.
0: Pas ça. Ou avec modération.
1: Non, ouais, mais jamais la modération. De toute façon, on ne le trouve jamais. Donc, ça ne va pas arriver. On enchaîne avec un extrait du 9e album de Aura Kogan. Je ne connaissais pas cette artiste canadienne qui vient de sortir donc, ce 9e album. 9 albums, quand même, chez Sacred Bones. Et on ne la connaissait pas. Non, mais c'est ça, moi j'adore découvrir de nouvelles choses. Sa musique, vous l'entendez, c'est un mélange entre de la folk, de la country, des influences psychées. Elle a une voix complètement transcendante. Honnêtement, je n'arrête pas d'écouter son album qui s'appelle Hard Hearted Woman. Et on écoute ce morceau-là, Love You Better, Aura Kogan, chez Sacred Bones.

0: Laura Kogan dans Rock à la Casbah et le morceau Love You Better, extrait de son album Hard Hearted Woman, sorti chez Sacred Bones. Tu voulais dire un mot, Olivier?
1: Oui, ça fait longtemps qu'on n'a pas parlé du site web Casbah-Recant, oui. Et j'avais complètement oublié de vous dire qu'il y a un article sur les Lanskys, le groupe de... mince, comment il s'appelle Lewis Evans, tu sais, on avait fait une interview avec lui. J'ai oublié son nom. Un anglais bien allumé. Et oui. Il a remis la machine en route avec son groupe de Lanskys. Je vous en passerai dans pas longtemps, mais en tout cas, il y a eu un papier d'un live report et qui était pour la sortie du disque. Et ça se passait au Truskell à Paris.
0: Ok, donc c'est sur notre site ouais. casbah-records.com. Vous l'entendez, dernier morceau de l'émission en fond. On arrive à la fin de cette émission Rock à la Casbah. Je dois vous rappeler qu'elle est réalisée dans le studio de Radio Méga Valence dans la Drôme et qu'on est multi-rediffusée. On salue et on remercie toutes les radios qui nous rediffusent. Vous pouvez retrouver le podcast de notre émission sur ce fameux site, toujours casbah-records.com, et on se retrouve la semaine prochaine pour une sélection de bonne musique. Évidemment, on se quitte avec Heave, Blood and Die, et le morceau qu'on entend, c'est Heatwave 3000. L'album, c'est Burnout Codes dans sa version deluxe et c'est sorti chez Arduous Records et Virgin Music. Ah non, ça va sortir.
2: Ça va sortir.
0: And don't forget.
2: Stay wild.

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1: Your Love is Dynamite, de l'album Pinball Boomers des Shaggy Dogs. C'est maintenant sur Couleur.

La chanteuse, autrice, compositrice coréenne Yoo Soon-na a composé l'intégralité de ce nouvel album Lost Peace, qui est un voyage captivant vers la découverte et l'acceptation de soi. On écoute le titre éponyme Lost Peace de cette fidèle invitée de Jazz à Vienne, et c'est le coup de cœur de Sylvie sur Radio Couleur.

0: écoute Neptune, le titre Chien de casse, extrait de l'EP éponyme.
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auteur, compositeur et interprète, Olivier Cosse se sert de son nouveau titre « Élisez-moi », extrait de son prochain album, pour parler de la campagne électorale à travers la campagne rurale. Et c'est le coup de cœur de Gérard, animateur sur Radio Couleur.

0: être l'élu.
1: Yes, my brothers. Are you ready to sing a song?
2: On écoute tout de suite J'Acoustique, le titre Change Your Mind.
1: They gotta change their mind.

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